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1: Bonjour à tous. La préfète de Gironde a annoncé lundi la signature dans la semaine d'un arrêté ministériel reconnaissant le caractère de sinistre de grande ampleur après l'incendie qui s'est déclaré le 22 juillet à Somos et qui a dévoré 42 000 hectares. Un arrêté ministériel similaire avait été pris pour faciliter les opérations de gestion des forêts dévastées par les flammes à la Teste de Buch, Landiras et Somos en 2022. Il avait permis aux propriétaires d'exploiter sans délai leur bois sans qu'ils aient à avertir le Centre national de la propriété forestière de Nouvelle-Aquitaine. Les opérations sur des parcelles situées dans le périmètre désigné dans l'arrêté étaient dispensées de déclarations de coupe d'urgence. C'est ce que précisait à l'époque le CRPF. Un homme de 59 ans soupçonné d'avoir tué son fils a été placé en garde à vue pour assassinat. Indication faite hier par le parquet de Nice, l'adolescent de 17 ans a été retrouvé mort lundi dans un appartement dans le quartier de la Madeleine à Nice. D'après le ministère public, le jeune homme est décédé probablement par strangulation. Une autopsie va être pratiquée pour déterminer les causes exactes du décès. Le père de l'adolescent a été hospitalisé à la suite d'une tentative de suicide. L'homme est sorti de l'hôpital hier pour être auditionné. C'est ce qu'a indiqué le parquet de Nice. Esther Dufort, cofondatrice et directrice de l'ONG Systémique qui travaille sur la sortie de la pisciculture intensive, annonce hier que son ONG prépare avec d'autres un recours contentieux contre le projet de méga-ferme à saumon en Gironde. L'État a autorisé hier l'implantation de ce projet porté par la société Pure Salmon, propriété d'un fonds d'investissement singapourien qui prévoit de produire sur terre jusqu'à 10 000 tonnes de poissons par an. Cette usine d'élevage de saumon en circuit fermé doit être construite sur 14 hectares au Verdon-sur-Mer, au bout de l'estuaire de la Gironde. À partir de 2027, elle nécessitera 280 millions d'euros d'investissement. Ce projet va menacer l'eau potable de l'ensemble de la Gironde. Alerte Esther Dufort. Voilà, c'est la fin de cette édition. Merci de l'avoir suivi.

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1: Bonjour à tous. La préfète de Gironde a annoncé lundi la signature dans la semaine d'un arrêté ministériel reconnaissant le caractère de sinistre de grande ampleur après l'incendie qui s'est déclaré le 22 juillet à Somos et qui a dévoré 42 000 hectares. Un arrêté ministériel similaire avait été pris pour faciliter les opérations de gestion des forêts dévastées par les flammes à la Teste de Buch, Landiras et Somos en 2022. Il avait permis aux propriétaires d'exploiter sans délai leur bois sans qu'ils aient à avertir le Centre national de la propriété forestière de Nouvelle-Aquitaine. Les opérations sur des parcelles situées dans le périmètre désigné dans l'arrêté étaient dispensées de déclarations de coupe d'urgence. C'est ce que précisait à l'époque le CRPF. Un homme de 59 ans soupçonné d'avoir tué son fils a été placé en garde à vue pour assassinat. Indication faite hier par le parquet de Nice. L'adolescent de 17 ans a été retrouvé mort lundi dans un appartement dans le quartier de la Madeleine à Nice. D'après le ministère public, le jeune homme est décédé probablement par strangulation. Une autopsie va être pratiquée pour déterminer les causes exactes du décès. Le père de l'adolescent a été hospitalisé à la suite d'une tentative de suicide. L'homme est sorti de l'hôpital hier pour être auditionné. C'est ce qu'a indiqué le parquet de Nice. Esther Dufort, cofondatrice et directrice de l'ONG Systémique, qui travaille sur la sortie de la pisciculture intensive, annonce hier que son ONG prépare avec d'autres un recours contentieux contre le projet de méga-ferme à saumon en Gironde. L'État a autorisé hier l'implantation de ce projet porté par la société Pure Salmon, propriété d'un fonds d'investissement singapourien qui prévoit de produire sur terre jusqu'à 10 000 tonnes de poissons par an. Cette usine d'élevage de saumon en circuit fermé doit être construite sur 14 hectares au Verdon-sur-Mer, au bout de l'estuaire de la Gironde. À partir de 2027, elle nécessitera 280 millions d'euros d'investissement. Ce projet va menacer l'eau potable de l'ensemble de la Gironde, alerte Esther Dufort. Voilà, c'est la fin de cette édition. Merci de l'avoir suivi.
0: C'est l'émission qui s'intéresse au parcours et aux mécanismes du changement chez les professionnels engagés pour la ville durable. 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Ils reviennent sur la toute première pierre de leur engagement.
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0: C'est le premier épisode de Première Pierre, la nouvelle série à suivre sur Bâti Radio. François-Xavier Monaco, bonjour.
3: Bonjour.
0: Vous êtes directeur chez Visea, donc une entreprise qui, depuis 2006, influence les projets pour que la ville soit plus durable. C'est bien ça ?
3: C'est ça, nous sommes là pour sauver la planète.
0: Sauver la planète, tout un projet.
3: Tout un projet que j'explique à beaucoup de gens et aider les gens qui arrivent chez nous. Alors, dans notre métier, la première pierre, c'est quand même le moment un peu où on partage tout un temps de conception, un travail qui a été fait ensemble et qu'on va partager et qu'on va arriver d'un seul coup sur un chantier, mettre cette première pierre et dire ça y est, ça démarre, notre projet arrive au bout. Donc là, on est dans la première pierre. Donc c'est assez intéressant parce qu'on est en train de construire aussi un petit truc qui va faire que d'autres gens derrière nous pourront construire le mur et faire en sorte que des sujets de développement durable pour eux se prennent en compte. Donc c'est ça qui est assez sympa, c'est de poser cette première pierre, de se dire voilà, on œuvre sur un sujet de développement durable pour d'autres. En fait, si on veut faire en sorte que les futures générations puissent avoir une planète, si Visea est tout seul, Visea fera pas grand chose, quoi. Moi, j'avais un grand-père boucher qui a eu une expérience industrielle sur laquelle enfin, qui est assez intéressante parce que lui, il a développé le Magimix et du coup, ça donne un esprit dans la famille assez spécial. Et l'innovation, le développement fait partie un peu de nos gènes. Mais au départ, il est boucher, donc il a pas du tout une formation scientifique. Après, j'ai des parents libraires. Les parents libraires, c'est pas des particulièrement des gens scientifiques. Mais par contre, j'arrive à une génération dans les années 80-90 où la filière scientifique, c'est la filière quand on a un enfant qui va bien à l'école. Bah, en fait, on lui explique qu'il doit être scientifique parce que c'est bien. Voilà. Et du coup, j'ai fait cette filière scientifique, alors qui moi me plaisait bien parce que j'adore démonter des vélos, j'adore bricoler et tout ça. Et donc, du coup, s'en est suivi un cheminement où finalement bah, dans la filière scientifique la façon la plus simple d'avoir accès à des sujets sympathiques c'est quand même la classe préparatoire, puis après c'est les écoles d'ingénieurs. Moi j'ai eu la chance de rencontrer l'université technologique de Compiègne, donc l'UTC, qui est une école très ouverte où j'ai appris beaucoup de choses, voilà, et c'est ça qui a formé ma culture technique.
4: Une culture technique et donc un grand-père innovateur, créateur. Qu'est-ce qu'il a créé alors ?
3: Alors le Magimix, c'est un mixeur. C'est le premier mixeur en fait pour les personnes chez eux. C'est-à-dire qu'en fait, il existait des mixeurs pour les restaurants parce qu'il avait travaillé un petit peu après sa boucherie dans un diffuseur de machines pour les restaurants. Mais il n'existait pas en fait de machine pour les personnes individuelles. Et en fait, je crois que c'est dans les années 60, hein, et d'un seul coup, il crée le Magimix. Donc c'est la révolution, un peu la révolution industrielle. Hein. On est dans cette période où on commence à produire des choses de façon peut-être même insensée. Aujourd'hui, on voit notre économie où on a des produits peut-être qui pour certains nous servent à rien, mais on est très très content de les avoir. Et peut-être qu'on aurait pu ne pas avoir besoin du Magimix. Mais enfin, c'est quand même plutôt sympa de pas avoir à mixer à la main toutes ces carottes, enfin, ou c'est faire ses purées, voilà. Et donc, c'est le premier objet qui existe comme ça et qui est développé sur le marché français, qui va se vendre à l'international. Donc, il est Oscar de l'exportation, je crois, en 76. Donc, c'est un élément assez marquant. À l'époque où on n'allait pas tellement dans les pays étrangers, mon grand-père, il avait été aux États-Unis, il avait fait des foires, il avait une filiale de gens qui étaient intéressés sur ces sujets-là là-bas. Donc c'est toute une culture en fait de l'innovation et je me souviens à 18 ans, il me faisait déposer des brevets. Voilà, et donc il m'emmenait à l'INPI pour aller déposer des brevets. Donc je sais pas s'il y a beaucoup de gens qui ont développé à 18 ans des brevets et les ont posés à l'INPI, mais faire cette recherche. Parce qu'à l'époque, c'était pas informatisé tout ça, hein. Donc on allait dans des grands classeurs voir ce qui avait été déposé, et voilà. Donc c'est ça que j'ai appris effectivement dans la culture peut-être d'ingénierie qui pour moi est assez importante, parce qu'en fait c'est aussi si on pourra en discuter, mais le développement durable c'est bien dans le concept, mais c'est quand même mieux si on arrive à l'appliquer, et du coup ça demande d'être très opérationnel, et du coup cette culture d'ingénierie elle m'aide beaucoup moi aujourd'hui.
4: Alors, petit flashback, on retourne sur les années universitaires, en tout cas en prépa, à l'UTC de Compiègne. Vous avez un petit coup de cœur pour l'aspect design dans cette formation.
3: Alors en fait, l'aspect design, c'est et la façon dont on développe les produits. Moi, ce qui m'intéresse, hein, c'est dans la si on reprend cette histoire et on se repose cette question, effectivement du produit grand public, hein, que pour le coup le Magimix est un produit grand public. Et donc c'est aussi intéressant de se rendre compte qu'on va travailler pour plus qu'une seule personne, et donc en fait on est obligé aussi d'encapsuler ça dans un design de produit. Et c'est vrai que l'UTC a une richesse assez particulière, c'est qu'en fait quand on rentre à l'UTC on sait qu'on va être ingénieur à la fin, mais en fait le cursus qu'on va pouvoir faire à l'UTC est extrêmement varié, et même dans les variations proposées par l'UTC on peut même avoir en plus des filières libres, et donc c'est encore plus libre, voilà. Donc quelqu'un qui va rentrer dans des écoles de ce type, il y a plusieurs écoles en France, hein, qui sont comme ça, parce qu'il faut aussi dire aux gens que les écoles d'ingénieurs c'est pas forcément des lignes droites, on peut faire beaucoup de choses différentes, et donc à l'UTC le design par exemple est un élément extrêmement important dans certaines filières, parce qu'il va être utilisé dans l'automobile, parce qu'il va être utilisé dans le développement de produits. Et moi, ce qui m'intéressait, c'est justement pouvoir développer ces produits. Et j'ai commencé ma carrière professionnelle, d'ailleurs, en développement des cuisinières, parce que c'est le mix entre la trempe des matériaux, la résistance des matériaux. Voilà. Donc, moi, je suis ingénieur mécanicien. Bon, il y a beaucoup de sujets techniques. Et puis, il y a ce côté design aussi, d'innovation et de développement d'un produit. Et le design, c'est pas juste physique, hein, ça peut être le design de service. Hein, donc, c'est aussi imaginer rendre service en fait à des gens. En fait, toute cette période, c'est une période où moi j'ai appris énormément techniquement. Donc on revient à cette formation scientifique, cette formation d'innovation, de pas avoir peur dans l'innovation, de pas se poser de questions sur le fait que tout est possible et qu'on peut aller faire des choses. Et ce qui est intéressant, c'est qu'en fait, avec ce bagage-là, ben on peut se permettre beaucoup de choses. Après, moi j'ai une formation d'ingénieur mécanicien. Aujourd'hui, en France, quand on est ingénieur mécanicien, bah, en fait, on est plutôt là pour inventer des voitures, pour créer des avions, créer des trains. Et puis, une partie industrielle française assez forte, hein, c'est les armes et le nucléaire, voilà, qui sont des sujets qui, moi, n'ont pas tellement de sens pour moi. Voilà. Il y a beaucoup d'éléments dans l'ingénierie mécanique, hein, qui sont malheureusement des sujets sur lesquels on se pose des questions aujourd'hui. Est-ce que ça vaut le coup d'avoir des voitures, que tout le monde ait une voiture? Est-ce que c'est intéressant? Est-ce qu'on peut continuer à voyager en avion? Est-ce que ça a du sens de fabriquer des armes pour qu'on les vende à la Russie, pour que derrière elle envoie des chars en Ukraine? Donc c'est des questions, moi, qui sont des questions qui sont à un moment donné venues dans mon cursus, quoi. J'ai eu la chance de rencontrer des gens particulièrement une société, hein, qui m'a accueilli pendant 8 ans, avec des gens qui m'ont beaucoup appris, et je peux en profiter pour les saluer et les remercier. Et en fait, toute cette ingénierie avec qui j'ai travaillé, malheureusement, avait beaucoup de sujets qui étaient en lien avec les armes, avec les avions, tout ça. Et donc j'ai dû quitter cette société au bout de 8 ans, parce qu'à un moment donné, c'était plus possible.
4: Comment vous l'avez formalisé auprès de votre direction, ça?
3: Alors, ces gens-là savaient très bien déjà que pour moi, fabriquer des armes, c'était pas un objectif de vie, voilà. Il y avait des éléments différents qu'on pouvait imaginer, et donc dans cette ingénierie-là, à un moment donné, je leur ai proposé d'aller voir des sujets plus intéressants, développer des énergies renouvelables, essayer de travailler sur ces sujets-là. C'est pas un pari industriel qu'on a fait à l'époque, voilà. À un moment donné, moi, j'ai dit, bah, écoutez, je m'en vais. Après, c'est intéressant.
4: Je m'en vais parce que je ne peux plus, ou qu'est-ce que vous
3: parce
4: avez?
3: Parce qu'en fait, il y a eu, à un moment donné, je m'en vais parce que, à un moment donné, on est allé faire des choses où moi, j'étais pas du tout raccord. Enfin, on a fait un projet, ça, c'est dans les équipes du pôle que dont je m'occupais. Il y avait un projet qui était de fabriquer un système qui permet de sortir une mitrailleuse d'un hélicoptère. Une mitrailleuse de 12-7. Alors, ceux qui savent ce que c'est qu'une 12-7, c'est des balles qui font la taille d'un petit doigt. Et donc j'imaginais cette mitrailleuse sortir d'un hélicoptère pour tirer sur des enfants en rasant des villages. Et en fait, il y a un moment donné, il y a des gens qui sont raccord avec ça, qui disent c'est la paix, on va protéger la paix. Moi, je suis pas d'accord, en fait, pour qu'on continue à fabriquer des armes, et je suis pas d'accord pour qu'on continue à avoir cette vision en disant que c'est important.
4: Voilà. Alors, peut-être qu'on met le doigt ici sur le moment de bascule.
3: Mon moment de basculement, c'est le moment, en tout cas, c'est le moment où on peut repérer, moi, dans ma vie professionnelle, où à un moment donné, il y a un stop, où on dit, bah non, en fait, moi, j'allais avoir 3 enfants, hein. Je voyais pas bien l'intérêt de fabriquer des armes. Voilà. Et donc, je pense que chacun a besoin de sens dans sa vie. Et d'ailleurs, les nouvelles générations sont sans doute plus aguerries que nous sur ces sujets-là. Nous, si on revient dans cette culture d'ingénierie, où moi j'arrive école d'ingénieur, enfin classe préparatoire, école d'ingénieur, et puis je me retrouve à fabriquer des grands systèmes. Aujourd'hui, un jeune, quand il sort de l'école, en fait, il a déjà fait le choix d'un certain nombre de choses. Donc, c'est un peu la grosse différence entre ces nouvelles générations et nous, c'est qu'en fait, fait, ils ont besoin de plus de sens. Bon, là, ceux qui arrivent ont en plus vécu le Covid, donc ils savent que c'est encore plus important. Voilà, donc le sens est un élément extrêmement important. C'est ce qui fait qu'aujourd'hui aussi, nous, le recrutement chez nous, c'est pas un problème, parce qu'en fait, les gens chez nous viennent sans aucune difficulté. Et j'en discutais avec des gens qui travaillent dans d'autres métiers il y a peu de temps. Bah, pour eux, même recruter des débutants en ce moment, c'est compliqué, alors que nous, c'est pas compliqué du tout. Parce que les gens ont envie de sens. Et effectivement, ce sens, c'est avant de construire cette première pierre, c'est essayer de redonner du sens. Et ce sens, c'est à un moment donné se dire, ben voilà, qu'est-ce que je veux faire? J'ai 3 enfants, qu'est-ce que je veux leur apporter et qu'est-ce que je veux pouvoir laisser en fait à la planète. Alors maintenant, ils sont grands. Hein, maintenant, ils ont 18 ans, 21, et la petite a 16 ans. Petite, la dernière grande à 16 ans, mais à l'époque, quand j'ai construit Visera, elle avait 1 an. Voilà, donc c'est un moment où en fait, moi j'avais des enfants très jeunes et j'avais envie de faire en sorte que ce que je fasse soit utile pour eux, parce qu'en fait, nous on n'est que de passage. Moi, si j'ai un élément qui est extrêmement important, c'est qu'en fait, bah c'est sympa autant qu'à faire s'éclater quand on est là, mais après aussi laisser aux autres. La chance d'avoir des éléments bien sur notre planète. Et donc, c'est le sens que j'ai essayé de donner à ma vie. Parce qu'à un moment donné, je me suis posé la question de ce que je savais faire. Bon, voilà, j'étais ingénieur. Donc, l'innovation, ça me parlait. On a beaucoup de gens aujourd'hui qui font des réunions, d'ailleurs, qui arrivent en réunion parce que c'est marqué dans leur agenda, généralement à Outlook. Et donc ils viennent à la réunion, ils savent pour certains pas trop ce qu'ils font là, ils ont pour d'autres des objectifs à défendre, souvent économiques, et puis pour très peu d'entre eux finalement, ils sont là pour du sens, voilà, donner du sens. On se rend compte que les équipes, quand l'ensemble de la chaîne d'une équipe est motivé, il va se bouger et justement donne du sens à ce qu'ils font, quand il y a un élu, des services... Enfin, des architectes urbanistes, des équipes de bureaux d'études qui sont tous motivés, bah en fait on arrive à faire des super projets. Voilà. Et parce qu'en fait ces gens-là ont du sens dans leurs projets. Et donc c'est vrai que quand on arrive dans des réunions où les gens sont coincés parce que en fait ils ont un problème économique et qu'ils savent pas, qu'ils défendent en fait des intérêts plutôt que donner du sens à ce qu'ils font, bah on arrive à des moments où c'est juste on perd notre temps. Et donc c'est vrai qu'il m'arrive par moment de couper des réunions en disant, ben en rappelant, et ça m'est arrivé il y a pas très longtemps à Lyon, en disant ben non en fait là vous voulez pas sur ce projet intégrer une géothermie sur nappe plutôt que mettre des packs RR sur vos commerces, ben en fait je ne suis pas d'accord et ça n'a pas de sens. Est-ce qu'il y a quelqu'un dans la salle qui est capable de lever la main en disant ben en fait je ne vais pas dépenser 400 000 euros que je sais très très bien financé par des banques, puisqu'aujourd'hui le développement durable est quand même très finançable. Je vais lever la main en disant, ben en fait, moi, les futures générations, ça m'intéresse pas. L'îlot de chaleur urbain, c'est pas mon problème. Le confort des futurs habitants, c'est pas mon problème. Il y a un moment donné, ça, je pense que c'est bien aussi qu'on le repose. Ça demande une grosse expérience, une expertise. C'est-à-dire qu'en fait, quand on sort de l'école, on a une expertise technique. Voilà, il faut après être sûr que ça marche. Cette géothermie sur nappe, si je ne savais pas qu'elle marchait, je pourrais pas la proposer comme ça. Si j'étais pas convaincu qu'il y avait du sens et qu'on ne pouvait pas laisser une planète, enfin dans l'état dans lequel elle va arriver, je ne pourrais pas le faire. Et il m'est arrivé quand j'ai commencé Visea des situations où j'ai un maire qui m'a expliqué que Monsieur Monaco, vous êtes bien gentil, mais moi quand je monte sur un vélo, je tombe, donc je vais pas faire des pistes cyclables. Voilà. Bah, il y a 15 ans, j'ai pas osé lui répondre. Ce serait aujourd'hui, je saurais lui répondre en lui disant que il y a beaucoup de gens qui font du vélo, que lui, ça lui ferait du bien pour son cœur et que sans doute il y a beaucoup de choses à imaginer dans sa ville autrement que ce qu'il imagine aujourd'hui.
4: De l'aplomb peut-être, depuis quelque chose de plus construit, une vision affinée, une assurance peut-être aussi. Et chez Visea aujourd'hui, un leitmotiv fort que vous annoncez d'entrée dès qu'on arrive en entretien de recrutement.
3: Alors c'est même avant de les accueillir, c'est quand on les recrute, on leur dit si tu viens chez nous, c'est pour sauver la planète. Je dédramatise tout de suite, hein. Nous n'allons pas sauver la planète. La question c'est la planète qu'on a, dont on a besoin pour vivre. Et pas particulièrement en France, parce que nous sommes pas les plus mal lotis. D'autres pays souffriront bien avant nous. Et du coup, on revient à cette question du sens. Nous, c'est important aussi que les gens qui viennent chez nous soient des gens qui aient envie, en fait, de sauver la planète. Parce que s'ils n'ont pas envie, en fait, ils n'ont rien à faire chez nous. Et s'ils n'ont pas envie, on leur donnerait accès, en fait, à des projets qui rateraient. Et en fait, le fait d'en avoir envie, le fait de l'assumer et le fait de leur dire, ça les décoince un peu, quoi. C'est-à-dire que le premier jour, quand ils arrivent et qu'ils ont en face d'eux quelqu'un qui va essayer de rendre un projet terne et un projet qui va consommer de l'énergie ou voilà qui va abîmer la planète entre guillemets, et ben il va pouvoir dire en fait moi mon président il a dit que en fait on était là pour sauver la planète donc je vais me battre. Et d'ailleurs la première formation qu'on leur fait c'est une formation de prise de parole en public pour qu'ils se sentent plus à l'aise et qu'ils puissent poser les deux pieds sur le sol et dire en fait moi je suis pas d'accord. Et donc mes collègues je leur demande de dire moi je suis pas d'accord parce qu'en fait je leur demande de faire en sorte qu'ils construisent avec nous le mur. Enfin, on a fait la première pierre, ils sont là pour construire les autres pierres, hein. Entre autres, hein. C'est pas que eux, mais en tout cas, ils sont là pour construire les autres pierres.
4: Fallait les inviter aujourd'hui pour qu'ils parlent.
3: On aurait pu
4: de
3: les inviter
4: pierre.
3: Autour de nous. On aurait pu, en tout cas, on pourrait leur poser la question de témoignage de comment ils vivent ça, hein. Mais je crois qu'effectivement, ils ont conscience qu'on est là pour avoir du sens et qu'en fait, eux, ils doivent résoudre un certain nombre de sujets.
4: On peut dire que, quelque part, vous êtes un entrepreneur mentor, peut-être, ou...

0: sans doute les plus connus, hein, c'est effectivement notre capacité à intégrer le développement durable dans des projets urbains. Voilà, moi je l'ai accompagnée et justement je lui ai donné une place, on l'a écoutée, elle nous a apporté en fait beaucoup dans le cheminement intellectuel qui nous permettait de sauver la planète.
1: Elle a su, cette stagiaire, être force de proposition, comme les Viséas, hein, d'une manière globale dans sa démarche. Donc sa démarche justement, c'est le développement durable dans la construction de la ville, donc c'est tout un projet. Comment vous pourriez concrètement l'expliquer à quelqu'un qui ne connaît pas?
0: Alors le mot développement durable, en même temps, il n'y a pas très longtemps, j'étais à une réunion où effectivement on s'est posé cette question. Je me demande s'il ne faut pas qu'on change cette baseline en disant on est juste là pour la planète, quoi. C'est une question que je vais soumettre à mes collègues. Notre travail chez Visea, c'est effectivement de donner des solutions à l'ensemble des acteurs qui vont inventer la ville de demain, pour faire en sorte qu'en fait on puisse avoir des villes, que ce soit des villes confortables, que ce soit des villes qui consomment pas de ressources, que ce soit des villes qui protègent notre avenir. Voilà. Donc ça c'est extrêmement important. Donc on a un travail à l'échelle bâtiment, on a un travail à l'échelle urbaine, un travail au niveau de la politique publique territoriale, hein, puisque tout commence aussi par là, hein. C'est-à-dire qu'en fait aujourd'hui on travaille sur le PLU de la ville de Paris, et en fait le PLU va se décliner dans des opérations d'urbanisme, va se décliner à l'échelle de bâti où on va avoir un certain nombre d'exigences qui vont permettre d'intégrer justement cette protection ou en tout cas cette capacité à vivre en société dans des villes qui sont confortables et qui sont durables pour l'avenir. Voilà. Et
1: une mission assez proche de la sensibilisation, vulgarisation ou peut-être
0: Notre métier commence par ça. D'ailleurs, enfin, nous on travaille aussi sur des sujets très forts comme la mobilité et la transition environnementale des entreprises. Ce sont des métiers où en fait on est obligé d'abord expliquer. Enfin, ça fait partie. Je pense que dans notre travail, on va dire 20% de notre travail, c'est expliquer. On parlait tout à l'heure de ces gens qui sont encore un peu sceptiques. Oui, il y a des gens sceptiques, bien sûr, il y a des gens sceptiques. Il faut leur expliquer les choses, il faut redire les choses et avec cette conviction, en posant bien ses pieds sur le sol, en étant sûr que on est utile et que voilà, il y a pas d'erreur dans ce qu'on fait. Faut expliquer ces 20%. Après, il faut construire. Et après, il faut mettre en place. Et ce qui est très important pour nous, chez Visea, en tout cas, c'est d'arriver à mettre en place. Parce qu'en fait, ok, il faut convaincre pour arriver après à mettre en place. Mais après, il faut savoir mettre en place. Et c'est la grosse difficulté. C'est-à-dire qu'en fait, on n'a pas aujourd'hui de baguette magique pour sauver la planète. On a une baguette magique pour arrêter des réunions, disant en fait, là, on se trompe. Donnons un autre sens à notre opération et faisons en sorte que ensemble, on soit fiers de ce qu'on fait. Et quand à la fin, on puisse dire, on a réussi quelque chose qui a du sens. En tout cas, nos enfants seront contents qu'on ait fait ça.
1: Et oser franchir le cap. Donc, c'est quelque chose que vous faites seul dans votre démarche d'entrepreneur, que vous faites avec Visea, donc ensemble. Est-ce qu'on peut dire que parfois il y a des moments de doute malgré tout?
0: Alors il y a de moins en moins de moments de doute. Enfin, toute entreprise a ces moments compliqués. Il faut être capable de se sublimer. Tous ceux qui ont vécu le Covid le 15 mars 2020 et qui étaient chefs d'entreprise, je pense que le doute, c'était à 9h du matin, était là. À 15h, peut-être un peu moins là. Voilà. Ce qui est sûr, c'est que le doute sur le sens, aujourd'hui, je crois qu'on l'a plus du tout. Et d'ailleurs, nous, on a un comité de décision. Dès qu'on a des projets un peu ambigus, on a un comité métier qui est là pour dire non, en fait, on fait pas ce projet-là, parce qu'en fait, ça n'a pas de sens. Donc, ça nous arrive de plus en plus de refuser des projets. C'est plus facile parce qu'on est connu et qu'on a la capacité de pouvoir dire non. Hein. Enfin, c'est pas donné à tout le monde. Mais du coup, il n'y a pas de doute, non. Je crois pas qu'il y ait des doutes. Après, il y a des doutes sur comment on fait, comment on s'organise, comment on vit ensemble au niveau de Visea pour faire bien notre métier, parce que ça demande de l'engagement, parce que c'est compliqué, parce que voilà, on développe beaucoup de choses. Voilà.
1: Vous n'avez pas de doute apparemment, ou peu de doute, ou vous savez les affronter. Qu'est-ce qu'on peut dire aux auditeurs qui nous écoutent et qui ont une idée, mais qui n'osent pas franchir le cap, ou qui sont peut-être sur ce moment de bascule, mais qui n'osent pas chuter pour mieux se relever? Qu'est-ce qu'on peut leur dire?
0: Si on devait conseiller des gens qui se posent cette question, parce qu'en fait, effectivement, on est dans un temps

0: où beaucoup de gens se posent cette question de savoir, on est post-Covid, il y a des gens qui se sont rendus compte que ben voilà, il y avait des choses à faire. Moi, je le dis souvent quand je suis dans des réunions avec beaucoup de gens, je leur dis, en fait, vous êtes ultra puissants. Et ça, c'est pour moi, c'est un élément extrêmement fort. C'est ultra puissant. Enfin, moi, je pourrais être en train de fabriquer ou de piloter une équipe qui fait des armes, quoi. Ben non, en fait, j'ai décidé de mettre mon cerveau à l'utilisation pour sauver la planète, toujours entre guillemets. Et en fait, je crois que les gens qui se posent cette question-là, faut pas qu'ils aient peur. Aujourd'hui, on est tellement nombreux à se rendre compte qu'il y a un problème, et il y a tellement peu de gens qui franchissent ce cap qu'en fait, il y a de la place pour tout le monde. Il y a pas de problèmes commerciaux, il y a pas de problèmes, voilà. Et on est dans un métier où de toute façon, l'innovation fait partie. C'est une fibre indispensable des gens qui vont faire ce métier-là. Parce que s'il y a quelqu'un qui sait me dire ce que c'est que le monde dans 30 ans, il est très très fort. À part le fait qu'on devra avoir 2 tonnes de CO2 à chacun au lieu de 11 tonnes en France, en fait, on sait pas comment ça va marcher. Et aujourd'hui, même les gens qui font les plus gros profils énergétiques, comme Negawatt, comme l'ADEME, comme EDF, tous les profils qu'on est en train de faire, personne ne sait ce qui va se passer dans 30 ans. Si on doit les conseiller, on leur dire de franchir le cap et de s'assurer en se disant qu'ils ont raison, en fait. Ils ont raison de franchir ce cap. Il ne leur arrivera rien de grave. Au pire, ils redeviendront salariés s'ils ont envie de monter une société. Mais même s'ils veulent devenir salariés, aujourd'hui, il y a plein de formations. Et ça, c'est un élément intéressant qu'il faut leur donner, c'est qu'aujourd'hui, il y a beaucoup... On manque, en fait, de gens expérimentés dans ces métiers. Parce qu'en fait, le développement durable, il y a 15 ans, existait très peu. Hein, donc, il n'y avait pas de formation au développement durable. Donc les gens qui sont formés aujourd'hui des gens qui soit sont des gens comme moi qui ont changé de vie et ça c'est assez important. Il y en a beaucoup qui ont changé de vie, donc ça c'est assez fort. Soit des gens qui ont finalement grandi dans les entreprises comme Visea et qui commencent à avoir de l'expérience. Mais on a besoin de gens expérimentés qui viennent d'autres métiers, donc ils peuvent faire de la reconversion professionnelle sans aucun problème.
1: Donc, en d'autres termes, vous les invitez à passer le cap, à le faire avec courage, et que derrière, il peut y avoir même parfois des mentors. Donc, est-ce que vous, d'ailleurs, vous avez eu la chance de rencontrer un mentor? Quelle est votre muse, en fait, votre source d'inspiration?
0: Alors, moi, j'ai eu la chance de rencontrer des gens qui m'ont beaucoup appris sur le côté industriel, sur la gestion de projet, sur ce que c'est, comment créer une entreprise, comment la développer et tout ça, voilà. Je pourrais citer Eric de Tocqueville, qui est quelqu'un que j'aime beaucoup, avec qui j'ai beaucoup travaillé, et qui a été d'ailleurs le premier associé de Visea, qui m'a aidé à construire Visea. Il n'y a pas eu de grands éléments. Enfin, c'est une multitude de gens en fait, hein, qui sont qui travaillent. Il y a le travail d'Ecopolis, hein, il y a le travail de l'ICEB en Île-de-France, hein, qui est aussi très fort. Bien sûr, il y a des textes très intéressants, il y a les Pierre Rabhi, des gens comme ça, enfin qui sont des gens très particuliers, qui apportent une lecture du monde différente. Mais je crois que c'est surtout en fait le fait qu'il y ait plein de gens en fait qui travaillent sur ce sujet. Enfin, il y a des grands scientifiques qui travaillent pour le GIEC. Il y a des ingénieurs études qui travaillent dans des sociétés comme la mienne pour essayer de mettre en place des choses. Des hommes politiques, hein, qui changent brusquement les choses. Hein. On peut voir à Paris, hein, le passage au vélo, c'est un truc incroyable. Pour venir ici, j'ai utilisé mon vélo. Voilà, j'ai profité de ces grandes pistes cyclables au soleil. Coup de chance, nous sommes au printemps. Voilà, donc c'est tous ces changements qui petit à petit apparaissent, qui pour moi sont vraiment mettre dans le sens. Et je pense que les jeunes qui sortent de l'école aujourd'hui, en fait, ils voient autour d'eux plein de gens, que ce soit même en formation, hein, d'exemples, de projets. Voilà. Et je pense que les centres de ressources comme Ecopolis, j'en profitais, hein, Ecopolis apporte aussi beaucoup en disant, ben voilà, il existe des choses, regardez, c'est possible.
1: Et si on fouillait, ce sera ma dernière question, dans la librairie de votre enfance, de votre adolescence, celle de vos parents, alors peut-être pour parler d'un livre d'antan ou d'un livre de votre chevet qui vous accompagne aujourd'hui, ce serait lequel, celui qui pourrait même, pourquoi pas, résumer votre parcours?
0: Alors l'avantage d'une librairie, c'est qu'il y a beaucoup de rayons. Et du coup, on peut aller fouiller beaucoup de choses. Donc, il y a des livres plus techniques. On a parlé tout à l'heure de gens comme Pierre Rabhi. Mais en fait, moi, il y a un livre qui s'appelle Corps et âme de Frank Conroy, qui est extrêmement intéressant parce qu'en fait, c'est l'histoire d'un jeune pianiste qui est abandonné plus ou moins par ses parents. Et en fait, il y a une personne qui vient s'occuper de lui et qui vient l'aider à faire du piano, et il devient une pianiste virtuose. Et ce que j'aime bien dans cette expérience, c'est qu'en fait, déjà rien n'est perdu, voilà, et qu'en fait on peut tous avoir quelque chose qui va être utile. Et en fait, ça demande énormément de technicité, le piano, et du coup il y a aussi tout un travail qu'on peut faire pour amener à quelque chose. Et si on doit un peu résumer, j'ai l'impression, moi, la vie, c'est quand même que en bossant un peu et en se donnant du plaisir à faire les choses et en se donnant du sens à ce qu'on fait, on peut faire des trucs super, quoi, de construire ces trucs super, d'arriver à sauver la planète ensemble, et ça nous demande quand même d'être agile, de savoir mettre les doigts sur le piano, de connaître tous les éléments harmoniques, comprendre comment, puisqu'à un moment donné, il faut savoir concevoir une musique, et donc c'est un peu cette expérience qu'on peut mettre en parallèle entre notre vie professionnelle et ce livre.
1: On peut redonner le titre ?
0: C'est Corps et âme.
1: Corps et âme de
0: Frank Conroy.
1: Frank Conroy. Eh bien, jolie métaphore. Sauvons la planète avec Visea, on va y participer. Jouons du piano. Un grand merci à vous, François-Xavier Monaco, pour ce beau témoignage. 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
1: Bonjour à tous. La préfète de Gironde a annoncé lundi la signature dans la semaine d'un arrêté ministériel reconnaissant le caractère de sinistre de grande ampleur après l'incendie qui s'est déclaré le 22 juillet à Somos et qui a dévoré 42 000 hectares. Un arrêté ministériel similaire avait été pris pour faciliter les opérations de gestion des forêts dévastées par les flammes à la Teste de Buch, Landiras et Somos en 2022. Il avait permis aux propriétaires d'exploiter sans délai leur bois sans qu'ils aient à avertir le Centre national de la propriété forestière de Nouvelle-Aquitaine. Les opérations sur des parcelles situées dans le périmètre désigné dans l'arrêté étaient dispensées de déclarations de coupe d'urgence. C'est ce que précisait à l'époque le CRPF. Un homme de 59 ans soupçonné d'avoir tué son fils a été placé en garde à vue pour assassinat. Indication faite hier par le parquet de Nice, l'adolescent de 17 ans a été retrouvé mort lundi dans un appartement dans le quartier de la Madeleine à Nice. D'après le ministère public, le jeune homme est décédé probablement par strangulation. Une autopsie va être pratiquée pour déterminer les causes exactes du décès. Le père de l'adolescent a été hospitalisé à la suite d'une tentative de suicide. L'homme est sorti de l'hôpital hier pour être auditionné. C'est ce qu'a indiqué le parquet de Nice. Esther Dufort, cofondatrice et directrice de l'ONG Systémique, qui travaille sur la sortie de la pisciculture intensive, annonce hier que son ONG prépare avec d'autres un recours contentieux contre le projet de méga-ferme à saumon en Gironde. L'État a autorisé hier l'implantation de ce projet porté par la société Pure Salmon, propriété d'un fonds d'investissement singapourien qui prévoit de produire sur terre jusqu'à 10 000 tonnes de poissons par an. Cette usine d'élevage de saumon en circuit fermé doit être construite sur 14 hectares au Verdon-sur-Mer, au bout de l'estuaire de la Gironde. À partir de 2027, elle nécessitera 280 millions d'euros d'investissement. Ce projet va menacer l'eau potable de l'ensemble de la Gironde, alerte Esther Dufort. Voilà, c'est la fin de cette édition. Merci de l'avoir suivi.
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2: La Russie est en train de détruire l'Ukraine dans une guerre insensée. Déjà, des centaines d'enfants sont morts dans les écoles bombardées. Des millions de réfugiés fuient vers l'Europe. Dans ce contexte, c'est aussi l'architecture qui est touchée. Bien plus que la destruction de bâtiments, c'est la culture ukrainienne que Poutine semble vouloir anéantir. Un patrimoine unique au monde. À l'heure où je vous parle, les villes de Mariupol, Kharkiv, Mykolaiv et Valnokova ont été presque entièrement détruites. En plus de la catastrophe humanitaire, comment mesurer la catastrophe culturelle qu'est en train de subir l'Ukraine ? Pour en parler, l'architecte ukrainienne Marina Loukacheva, basée à Marseille et originaire d'Odessa, Martin Duplantier, architecte à Paris et Bordeaux, président de l'association AMO, il est à l'origine d'une initiative d'entraide entre architectes français et ukrainiens. Bonjour et bienvenue dans Prisme.
3: Il y a quelques jours, je me suis réveillée à 5 heures du matin. J'ai entendu qu'ils bombardaient. J'ai vu l'horizon en feu. J'ai compris que la guerre commençait. J'habitais dans une ville paisible. C'était impossible d'imaginer ça. Moi-même, je n'y ai pas cru. Toute la journée, du plus profond de la nuit jusqu'au petit matin, la ville était sous les attaques aériennes. Comme une grande journée noire pendant 10 jours. J'ai donc dû quitter ma ville. J'ai pris le train. C'était très compliqué, très dangereux, très risqué. J'ai emmené ma mère, mon chat. J'ai laissé toutes mes affaires dans mon appartement, qui plus tard a été détruit, et on est parti, n'importe où, mais vers l'ouest. Là, je suis à la campagne, ma situation est dingue, je comprends pas ce que je fais ici, je n'arrive toujours pas à croire que la guerre est arrivée. Tout le monde essaie de sauver sa peau ici. Si vous traversez la frontière vers l'Europe, peut-être qu'il y aura une place pour les Ukrainiens. Les avions volent au-dessus de ma tête tous les jours. Je ne sais pas comment ce sera demain. Alors peut-être que je vais partir moi aussi.
2: Ce que vous venez d'entendre, c'est le témoignage de notre consoeur Annelina Starkova, basée à Kharkiv. Annelina est une brillante architecte, ingénieure, chercheuse et théoricienne de l'art, des architectures et des nouvelles méthodes formelles de conception architecturale. Elle travaille avec des architectes et des institutions de renommée mondiale, et ses projets ont été largement publiés et exposés. Donc on va entendre son témoignage à plusieurs reprises, puisqu'elle a vécu en ce moment la guerre. Elle a, son agence a été détruite, son appartement, et aujourd'hui elle n'est pas encore partie, elle peut pas partir. On va expliquer un peu pourquoi aussi tout à l'heure. Vous allez voir, c'est assez troublant. Donc au sommaire de cette émission, nous écouterons bien sûr la suite de son témoignage, et nous retrouverons aussi l'édito de David Trottin. Bonjour David.
4: Bonjour.
2: Et notre carte blanche aujourd'hui est accordée à Isabelle Régnier, journaliste en charge de la rubrique Architecture et Patrimoine au journal Le Monde, qui s'est rendue à Chelm, en Pologne, dans le centre d'hébergement d'urgence de l'architecte japonais Shigeru Ban. Bonjour.
4: Bonjour.
2: Et comme chaque mois, nous terminerons l'émission avec l'agenda des événements à ne pas manquer avec Dominique Boré, présidente d'honneur de la Maison de l'Architecture. Bonjour Dominique.
5: Bonjour Olivier.
2: Martin Duplantier, franco-belge, vous avez grandi à Bordeaux et aux États-Unis. Vous êtes diplômé d'HEC Paris, de l'école d'architecture de Paris-Malaquais et master de l'Institut d'urbanisme de Bordeaux en 2012. Avant de fonder votre agence en 2007, vous avez travaillé en Chine, au Mexique, au Niger et ainsi qu'à Berlin, à Londres. Vous êtes également président de l'association AMO, architecte et maître d'ouvrage depuis 2017. Architecture et maître d'ouvrage. Dernièrement, vous avez initié un mouvement d'entraide entre la France et l'Ukraine pour l'accueil des professionnels ukrainiens en France. Et vous faites également un inventaire régulier du patrimoine détruit ou menacé par les bombardements russes. Bonjour.
6: Bonjour. Oui, en effet, on a lancé cet appel auprès des structures françaises accueillantes. Alors moi, je dis, on est plus que à l'AMO, on n'est pas simplement architecte. Il y a aussi beaucoup de maîtres d'ouvrage, beaucoup de d'aménageurs, de bureaux d'études. Voilà. Donc c'est vraiment tous les métiers de la ville qui ouvrent leurs portes aux professionnels ukrainiens qui souhaitent, venir en Europe, venir en France, pouvoir continuer à vivre de leur métier, et puis préparer aussi l'après, c'est-à-dire le moment où cette guerre va enfin prendre fin et où on pourra penser à la reconstruction. Et donc on a besoin de garder ce savoir-faire, ces connaissances, ces personnes-là en activité pendant toute cette période-là. Donc on a eu beaucoup de propositions de structures françaises qui ont ouvert leurs portes, ouvert des postes pour les professionnels ukrainiens, et on a malheureusement aussi beaucoup de demandes côté ukrainien. Donc tous les jours on reçoit énormément d'appels, de on a un Google Form qu'il faut renseigner, puis après il faut monitorer tout ça, parce qu'en fait même si on dit bah oui moi je suis d'accord, j'ai deux postes, etc., un hébergement potentiel, hein, après derrière il faut que les choses se fassent, les gens sont comme on vient de l'entendre, parfois dans le fin fond de la partie est de l'Ukraine, d'autres à Lviv, d'autres côté polonais ou ailleurs, ils sont écartelés avec les différents membres de leur famille qu'il faut essayer de rassembler. Donc c'est voilà, le chemin est pavé d'entraves, et donc il faut les aider vraiment, et donc voilà, c'est pas simplement vous inscrivez et puis tout fonctionne, c'est derrière beaucoup de travail.
2: On va revenir dessus avec des informations pratiques aussi à communiquer. Marina Lukasheva, vous êtes franco-ukrainienne, vous avez grandi à Odessa, vous vous sentez marseillaise d'adoption et de cœur.
4: Oui.
2: Après des études en master en relations internationales, vous avez toujours été attirée par la création artistique. Vous avez étudié l'architecture à l'Académie d'État d'Odessa pendant 5 ans. Puis vous avez complété votre formation en France par une année de master à l'École nationale d'architecture de Marseille. Vous avez collaboré avec de nombreux architectes et plus particulièrement avec Rudy Ricciotti. Aujourd'hui, vous avez décidé de vous jeter à l'eau et vous êtes architecte en votre nom propre. Bonjour Marina.
4: Bonjour. Bonjour Olivier.
2: Alors dernièrement, vous avez été particulièrement choquée par les photos de votre ville menacée d'être bombardée. Qu'est-ce que ça vous fait, surtout quand on entend le témoignage d'Anilina Starkova?
4: Oui, on est resté en contact avec Anilina pendant toutes les périodes de guerre. C'est terrifiant. Tout simplement parce que ça me touche aussi. J'ai vite ressenti ce syndrome de survivant quand tu restes en distance, mais tu sens toujours cette culpabilité parce que tu es pas présent, tu peux pas aider les gens. Mais c'est ce qu'on fait aujourd'hui. On a créé une association pour aider les femmes et les enfants qui arrivent à Marseille et région du Bouches-du-Rhône. Et Bien évidemment, c'est pas facile de regarder tout ce qui se passe avec les patrimoines d'Ukraine. Heureusement, Odessa, elle n'est pas encore touchée autant que d'autres villes. Mais, par exemple, une photo que j'ai vue, le statut du duc de Richelieu qui était protégé par les sacs de sable, parce que c'est vraiment le symbole de notre ville. Ça, pour moi, c'est une image choquante.
2: Alors, revenons un instant avec Anelena Starkova, qui va nous témoigner de l'ampleur des démolitions à Kharkiv.
3: Dans Kharkiv, près de 800 bâtiments ont été détruits. Nous avons de magnifiques et importants monuments historiques dans le centre-ville. Un grand ensemble des années 30 qui utilisait des innovations technologiques impressionnantes pour l'époque. Tout ce centre-ville a été détruit. Les endroits les plus précieux, où il y avait nos souvenirs, qui témoignait de notre passé. Notre paix a été détruite, vous savez. Ils ont commencé à détruire les écoles, les hôpitaux, les églises, les universités. Ce n'est pas une guerre, c'est du terrorisme. Dans la guerre, il y a des règles. Mais quand vous détruisez des hôpitaux, des écoles, les enfants meurent. C'est un génocide. C'est du terrorisme. Ce n'est pas une guerre. Ils essaient de détruire l'histoire de la culture ukrainienne. Le maire de Kharkiv est super courageux. Il est là. Il croit en la victoire. Il fait tout son possible pour que les gens trouvent la place dans les bunkers, le métro, les tunnels. Oui, c'est triste de parler de ça. Ce n'est pas facile.
2: Marina, comment vous réagissez par rapport à ce témoignage, puisque vous connaissez, je crois.
4: Oui.
2: Est-ce que vous avez peur aussi, vous, pour Odessa, de cette manière de, comme elle dit, de vouloir tuer la culture ukrainienne?
4: Oui, c'est ce que j'imagine. En fait, la politique de guerre actuellement, c'est dénationalisation, déukrainisation. Donc, en fait, c'est de raciner les peuples de leur culture, de sa culture ukrainienne. Pour moi, en fait, c'est un génocide culturel, tout simplement. Et je ne vois pas comment c'est possible, vu la résistance du peuple ukrainien. Aujourd'hui, on voit que l'Ukraine et le peuple ukrainien naît, en fait, et créé cette nouvelle identité, qui était un peu perdue entre l'héritage soviétique. C'était, en fait, cette période entre la chute du RSS dans les années 90. Et actuellement, le peuple ukrainien était un peu, il était sur le chemin de son identification. Et aujourd'hui, le peuple est né.
2: Martin Duplantier, comment vous voyez un peu ça? Quelle est, selon vous, l'ampleur des dégâts, aussi bien architecturales que même culturels?
6: Alors les chiffres ils sont très approximatifs évidemment. Nous on a donc moi j'ai beaucoup mené de workshops dans les universités ukrainiennes. Donc c'est vrai que je connais pas mal de gens qui sont encore sur place qui n'ont pas tous pris les armes. Et donc c'est avec eux que j'essaie de travailler sur une cartographie des démolitions, mais aussi du patrimoine. Il faut savoir que, comme dans tout pays, l'UNESCO s'est intéressé à l'Ukraine, qui a un certain nombre de sites, mais qu'en fait ces sites-là sont assez réduits par rapport au véritable patrimoine. Donc on essaie de notamment de s'intéresser à tout ce qui s'est passé au XXe siècle et de cartographier tout cela pour pouvoir après le partager avec l'ensemble du reste du monde et puis mener des actions soit de fundraising soit de pédagogie par rapport à la manière dont on peut protéger encore s'il était possible un certain nombre de d'édifices.
2: Vous connaissez le centre-ville qui a été démoli à Kharkiv?
6: Bien sûr. Ouais, tout à fait. Il y a un élément qui est fantastique dans cette partie-là de Kharkiv qui a été construit en 1928, qui a été pendant des années le bâtiment le plus grand au monde, jusqu'à ce que les skyscrapers américains prennent le dessus dans les années 30. En fait, c'est une ville universitaire extrêmement de pointe du début des années 20, Kharkiv, et il y a toujours cette ébullition culturelle, universitaire, de recherche qui est très présente. Et donc, j'ai moi-même été voir, en effet, certains de ces ensembles, notamment le Desprom qui, lui, est fantastique. C'est le premier grand bâtiment européen, voilà, que peu de Français connaissent, mais qui est vraiment splendide. Donc, c'est aujourd'hui les chiffres, c'est 5000 bâtiments complètement rasés. On a entendu 500 écoles, 200 hôpitaux, des sites culturels, et puis après il y a tous les sites industriels. Et dans les sites industriels, je voulais quand même dire que le patrimoine du XXe siècle, il y a énormément de choses hyper intéressantes côté industriel. Aujourd'hui, c'est le blackout total parce qu'en fait, ce sont des actifs stratégiques. Donc, on a très peu d'infos sur le sujet, mais ça fait partie aussi des dégâts très importants que l'on connaît depuis 20 jours.
2: Alors, c'est aussi l'objet de la chronique de David Trottin, La seconde mort du brutalisme.
5: Oui, bon, c'est pas facile de parler d'architecture dans ces conditions, et c'est vrai que je vais parler d'une petite partie du patrimoine ukrainien. Ces jours où la guerre revient en Europe, où, comme on l'appelle, l'ours reprend un poil guerrier pour attaquer l'Ukraine, et où l'Empire soviétique essaye de se reconstituer à coups de missiles. Bon, la brutalité s'impose au peuple ukrainien et à ses villes, et les images d'apocalypse urbaine qui défilent sur les réseaux sont à la fois si loin et si proches, elles sont surprenantes et si habituelles, tant les images réelles et fictionnelles nous ont habitués à la guerre chez les autres. Ces images de villes de l'Est blessées ou attendant le combat se mélangent dans mes souvenirs au roman graphique d'Enki Bilal. Enki Bilal, c'est un génial dessinateur d'origine yougoslave qui, dès les années 80, imagine un univers totalitaire, post-communiste, en y situant des intrigues dans les archétypes de l'architecture soviétique en ruine. Ces architectures, qu'on peut qualifier de soviètes brutalistes, égrenées dans les territoires sous contrôle, souvent hors de l'échelle humaine, caractérisaient les productions les plus emblématiques du pouvoir soviétique. C'était pour nous, lecteurs, une manière intrigante de démystifier le colosse communiste tout en mettant en scène son esthétique. Le temps a passé et la vision personnelle de Bilal pour l'ancien bloc de l'Est est devenue populaire. De nos jours, le charme vénéneux de ces bâtiments a séduit un public au-delà du cercle des architectes. Le tourisme, l'urbex et les réseaux sociaux, Instagram en tête, ont permis une large diffusion de ces architectures et monuments étranges perdus aux confins d'un empire passé. La force architecturale du soviet brutalisme est démultipliée lorsque les constructions sont abandonnées. Je me souviens lors d'un séjour à Kiev de la puissante beauté d'une immense soucoupe volante en porte-à-faux sur la façade décrépite de l'Institut ukrainien de la science et de l'information, construit en 71 par Florian Yuriev. Une part de ce qui fascine aujourd'hui dans ces architectures, c'est l'aspect décadent entre ruines et abandon. Pour l'Occident, y compris pour les anciens pays frères, c'était la certitude que le grand ennemi de la guerre froide était en déroute, sur le flanc, avec ses parcs de sculptures de Lénine, ses bases sous-marins rouillés, ses palais du peuple échoués ressemblant à des vaisseaux intergalactiques de béton. La démocratie et l'économie mondialisée avaient gagné.
2: Ça vient d'où l'architecture brutaliste ?
5: Alors, le brutalisme, c'est un courant qui vient principalement d'Occident, à la base, et particulièrement des États-Unis dans les années 60. Le Corbusier est certainement aussi un peu coupable. Après le modernisme épuré post-Bauhaus et avant le high-tech anglo-saxon, le brutalisme questionne le beau et l'aimable et l'explore avec une certaine violence et la chose construite. La puissance du béton veut imposer un nouvel ordre mondial, une nouvelle échelle. Et le brutalisme, on peut dire que c'est le mariage du fonctionnalisme et de l'infrastructure. C'est une architecture de l'industrie, une architecture impérialiste qui s'affirme comme telle. Pendant les années de guerre froide, tous les terrains de confrontation sont bons pour l'Est et l'Ouest. La puissance se mesure en additionnant les têtes nucléaires, les champions d'échecs ou les missions spatiales. Et l'architecture n'y échappe pas. Le monde soviétique attaque l'Occident sur la construction, reprend le brutalisme, dont le rude nom porte des valeurs qui vont au-delà de l'esthétique, et il le démultiplie en faisant une œuvre forte et originale. De ces années de compétition reste un patrimoine qui, après avoir été abandonné, est aujourd'hui en première ligne des destructions et malheureusement concrétise pour le pire les images inventées par Bilal. La Russie, en voulant reconstruire l'Empire soviétique, détruit le patrimoine architectural du communisme.
7: Marina Lukasheva, on voit que les Russes considèrent l'Ukraine comme le berceau de la Russie. Est-ce qu'ils sont pas aussi en train de détruire leur propre culture avec ce qu'on vient d'entendre de la part de David Trottin?
4: L'Ukraine était considérée souvent par la Russie comme nouvelle Russie, cette petite Russie. Forcément, il y avait un gros héritage de des cultures d'empire russe. Forcément, c'est l'attaque de... Pour reprendre ma phrase, c'est compliqué de d'estimer ce que les Russes essaient de faire, parce que à l'époque, on était le seul pays. On a eu le même héritage, l'héritage soviétique brutaliste qu'on peut retrouver partout. C'est la même écriture à Moscou, à Kiev, à Odessa. Donc forcément, c'est l'attaque de culture ukrainienne et russe.
7: Est-ce que vous pensez que Poutine va jusqu'à Kiev et détruire Kiev, détruire même Odessa, qui représente quand même quelque chose de fort pour l'histoire russe, quelque part?
4: Ce qu'elle essaie de faire, hein, forcément. Je pense que le but, c'est de prendre le capital, parce que c'est symbolique. Odessa, moi, j'ose même pas imaginer ça.
7: Martin Duplantier, comment vous voyez... cet aspect, puisqu'on dit souvent l'architecture est une expression de la culture, est-ce qu'il n'y a pas une sorte de guerre de l'histoire dans laquelle le patrimoine est l'un des enjeux?
6: Oui, le patrimoine, il est porteur de sens, il est porteur aussi d'une forcément d'une histoire, et l'histoire, on sait très bien qu'elle est toujours subjective, et on lui fait

0: manière, je pense, pour Poutine de remettre la main sur la source et de pouvoir contrôler toute velléité de divergence par rapport à sa ligne politique, par rapport à son projet politique et historique. Et c'est vrai qu'en cela, le fait de déplacer les populations, à nouveau russifier cette partie de l'Ukraine, bah, ça fait froid dans le dos parce que ça nous rappelle les pires heures du XXe siècle, hein, qui, il faut dire quand même que cette technique-là, elle a été sans arrêt mise en place depuis les années 20 et que il y a eu un certain succès, hein, pour contrôler les populations et pour pouvoir justement faire table rase de toute culture finalement un petit peu trop ancrée dans le sol et dans une région en particulier. Donc on voit bien que ce soit Lviv, que ce soit Kharkiv, que ce soit Odessa, tout est lié de part et d'autre des différentes frontières polonaises, russes, ukrainiennes. Voilà, donc on est européen et c'est une partie de l'Europe où les frontières ont été peut-être un petit peu plus chamboulées que par chez nous.
1: Alors vous avez tous vu certainement cette vidéo virale où on voit Paris bombardé, la Tour Eiffel sous les explosions. Est-ce que c'est une manière de nous faire prendre conscience à nous que par-delà les vies humaines perdues, est-ce qu'il y a aussi cette histoire, ce patrimoine, cette vidéo essaie de nous choquer, de nous interpeller. Comment vous l'interprétez, vous, en tant qu'architecte?
0: Ouais, c'est le cadre de nos vies, de notre quotidien qui est chamboulé. Enfin, moi, c'est vrai que ce sont les premières heures de cette guerre qui ont été extrêmement traumatisantes. Quand on connaît les lieux, quand on les voit à la télé complètement démolis, attaqués, c'est effrayant. Et donc, je trouve que c'est très fort d'avoir amené ça sur un site parisien, sur un site berlinois.
1: Marina.
2: Oui, c'était vraiment choquant parce que, mais en même temps, je me suis dit que c'est une belle représentation de conscience collective pour savoir en fait que ça ne concerne pas que l'Ukraine, hein, que c'est à la porte de l'Europe, de France. C'est ce que j'ai ressenti quand j'ai vu les premières images de bombardement en Ukraine. Je connaissais les lieux, je connaissais les gens qui vivaient dans ce bâtiment. Et tu peux pas expliquer ce que tu ressens en restant en distance. Et je pense que c'est ça l'idée de juste faire appel aux gens que bientôt ça peut arriver dans votre maison.
0: On peut pas regarder ça depuis notre petit écran de téléphone ou de télévision. Et à un moment, il faut aussi qu'on prenne conscience que c'est notre liberté, nos valeurs qui sont là mises en danger. Et il faut absolument qu'on se réveille. Enfin, moi, je suis effaré, quoi, du peu d'action malgré les sanctions, etc. Mais on sait bien que tout ça, ça a été quand même largement préparé côté russe. Et qu'il faut qu'on soit beaucoup plus incisif.
1: Isabelle Régnier, vous êtes journaliste au journal Le Monde. Vous revenez de Chelm en Pologne, où l'architecte japonais Shigeru Ban a réalisé un de ses centres d'hébergement en carton, un peu comme celui qu'il avait réalisé à Kobe ou à Sichuan.
3: Oui. Alors. Quand survient une catastrophe, nous, les Polonais, on est très bons pour mettre en place des solutions dans l'urgence. On se mobilise, on s'organise, on est super efficace. C'est quand les choses commencent à aller bien que ça dégénère. Tout ce qu'on arrive à faire alors, c'est fabriquer de nouveaux problèmes. C'est un architecte polonais qui me disait ça la semaine dernière, en rigolant. Une petite blague pour faire redescendre la pression, alors qu'on assistait depuis un pont à l'arrivée d'un train blindé de réfugiés ukrainiens à la gare de Chelm. Connu pour sa carrière de craie, pour la réputation que lui a faite la littérature yiddish, pour les massacres des populations juives dont elle fut le théâtre plusieurs fois dans l'histoire, cette petite ville frontalière, saturée l'hiver par les fumées du charbon qui brûle dans les poêles, est devenue en quelques jours une gigantesque zone de transit. Près de 10 000 réfugiés y affluent chaque jour depuis l'Ukraine. Certains atterrissent dans les familles qui se pressent à la gare pour les accueillir. D'autres sautent tout de suite dans les bus qui sont là, prêts à les emmener plus loin en Pologne ou dans d'autres pays d'Europe. D'autres encore font escale dans

0: Les centres d'hébergement d'urgence, où ils passent une nuit, deux nuits, avant de repartir. Des marchandises affluent aussi à Chelm, des dons de lits, de nourriture, de produits d'hygiène, de médicaments, qui arrivent tous les jours par camion. Ils atterrissent dans les locaux flambant neufs de ce qui devait être à l'origine un gigantesque incubateur de start-up, un projet financé par l'Union européenne qui n'aura pas eu le temps de remplir sa fonction. Là, ils sont triés par des armées de bénévoles et redistribués entre les centres d'accueil polonais et les villes ukrainiennes. L'architecte blagueur s'appelle Hubert Tramer. S'il était à Chelm la semaine dernière, c'est parce qu'il supervisait donc ce projet d'architecture d'urgence, une structure de tubes en carton sur laquelle on accroche des tentures de tissu qui permet de partitionner l'espace de ces hangars où échouent les déplacés par centaines tous les jours en petites unités de 2, 3 ou 4 lits et de leur offrir ainsi, dans ces moments atrocement difficiles, un semblant d'intimité. Le système est donc, comme vous l'avez dit Olivier, c'est un système qui a été imaginé par Shigeru Ban, l'architecte japonais qu'on connaît en France pour avoir réalisé le Centre Pompidou-Metz ou la scène musicale, et qui s'est spécialisé dans l'architecture de papier, c'est-à-dire l'architecture de carton. Avec ce matériau léger, peu coûteux, il développe depuis une vingtaine d'années des systèmes d'hébergement pour les populations victimes de catastrophes. Un engagement qui lui a valu en 2014 de recevoir le prix Pritzker. Ce qu'il a mis en place à Chelm est le plus sommaire de ses dispositifs. Avant d'arriver en Pologne, il était à Mayfield, une de ces villes du Kentucky qui a été ravagée par les tornades en décembre dernier, où il prévoit de construire une église, donc quelque chose de beaucoup plus sophistiqué, sur le modèle de celle qu'il a faite à Christchurch, en Nouvelle-Zélande, en 2013. Shigeru Ban a connu Hubert Tramer par Zoom pendant le confinement, dans le cadre des visioconférences du nouveau Bauhaus européen. J'avais vu passer moi-même des communiqués l'année dernière sur cette initiative lancée par Ursula von der Leyen, sans bien comprendre quelle fin elle était censée servir. Shigeru Ban, à qui j'ai posé la question, n'a pas bien compris non plus. C'est un truc où les gens parlent, m'a-t-il répondu en haussant les épaules. Lui se voit plutôt comme un homme d'action. Le nouveau Bauhaus européen aura au moins servi à ce qu'il sache vers qui se tourner le jour où il a vu à la télé les premiers réfugiés fuyant l'Ukraine. L'architecte japonais a été sidéré par la vitesse avec laquelle les choses se sont mises en place en Pologne, cette fameuse efficacité polonaise sur laquelle ironisait son ami polonais. En deux jours, Hubert Tramer a convaincu le maire de Chelm d'adopter son système pour le troisième centre d'hébergement d'urgence qu'il s'apprêtait à ouvrir dans l'enceinte d'un ancien hypermarché Tesco. Il a recruté Jerzy Latka, un ancien élève de Shigeru Ban, auteur d'une thèse sur l'architecture de papier et professeur à l'université de Wrocław. Latka a lui obtenu d'une entreprise belge, Corex, qu'elle interrompe la production de son usine en Pologne et se lance bénévolement dans la fabrication de 1200 tubes en carton. En deux jours, Latka a réalisé une trentaine de prototypes. Il a pris le temps de les installer dans une salle attenante à la gare de Wrocław et pris la route pour Chelm avec ses étudiants. En l'occurrence, plutôt des étudiantes. 80% d'étudiantes en architecture en Pologne. Le chantier a duré trois jours d'intensité pure, au cours duquel les jeunes gens et les jeunes filles ont été galvanisés par la force de l'expérience collective, le sentiment de l'urgence, par la joie des nouvelles amitiés qui se formaient. Les larmes allaient venir après, avec l'arrivée des premiers réfugiés, face à ces mères qui n'avaient aucune idée de l'endroit où elles allaient atterrir, qui s'installaient dans les petites cellules qu'ils ont mis tant de temps à construire, tant de soins à construire. Face à ces grands-mères qui arrivaient seules avec leurs petits chiens, sans parler aucune langue étrangère, sans rien connaître à l'informatique, à qui on expliquait qu'il n'y avait plus de place en Pologne, qu'il allait falloir trouver un autre pays d'accueil. Shigeru Ban s'attendait à prendre les commandes du chantier, mais lorsqu'il est arrivé, tout était terminé. Sa présence aura surtout fait venir les télés et permis à l'initiative de faire des émules à Cracovie, à Poznan, à Wrocław, à Varsovie et ailleurs, jusqu'à la France où ses équipes sont actuellement à pied d'œuvre dans deux gymnases parisiens. Le signe que l'effet Pritzker fonctionne même en temps de guerre. Pour cette institution qui a tacitement encouragé pendant longtemps l'alliance de l'architecture avec les pires dictatures, c'est un petit pas vers la rédemption.
1: Est-ce que vous connaissez d'autres expériences comme ça en Europe? C'est la seule qui soit assez efficace comme ça?
0: En ce moment, vous voulez dire pour la Pologne, l'Ukraine, pardon. Non, je suis pas du tout sûre. Ce que je sais, c'est que Liz Diller de donc Diller Scofield Renfro, au moment où les architectes ont commencé à réagir à l'attaque de l'Ukraine par la Russie, il y a eu ce moment là dans les 10 jours qu'on suivit où tous les architectes, les grands architectes qui travaillent en Russie ont annoncé qu'ils interrompaient leurs activités. Liz Diller, qui je pense n'avait pas de chantier en Russie, mais qui a eu une expérience un peu malheureuse. Enfin, moi, je me souviens qu'elle, je l'avais interviewée, elle m'en avait parlé quand même de quelque chose de vraiment très compliqué et très pénible et qu'elle avait pas particulièrement envie de renouveler. Elle a fait ce parc qui est juste en dessous de la place rouge. J'aurais du mal à dire le nom, Zaradier ou quelque chose comme ça. Voilà. Et donc elle est intervenue non pas pour dire qu'elle arrêtait ses activités en Russie, mais pour dire qu'il fallait réfléchir justement collectivement à des solutions d'hébergement d'urgence et faire un peu phosphorer les architectes. Donc voilà, je ne sais pas si elle a imaginé, proposé quelque chose depuis lors. Je ne me suis pas enquis de ça, mais je sais qu'elle voulait, elle l'a déclaré. Bon voilà, est-ce qu'elle a fait quelque chose? Je ne sais pas. Sinon, non, je suis au courant de rien.
1: Marina Lukasheva, vous êtes aussi impliquée à Marseille en ce moment dans cet accueil des réfugiés. Comment ça se passe pour vous ?
2: Pour nous, normalement, on fait appel aux solidarités de Marseillais. Et c'est surtout eux qui sont venus à l'aide pour proposer leur appartement, maison. Donc on a vraiment beaucoup de propositions qui nous a permis, en fait, les premières semaines, pendant que les institutionnels ont mis en place l'hébergement d'urgence, accueillir les familles ukrainiennes chez les particuliers. Et donc ça s'est bien passé.
1: Et il y a d'autres initiatives comme ça. Vous me parliez d'un bateau qui.
2: Voilà, qui hier, oui, la Provence a sorti un article que pour centraliser les réfugiés. De toute façon, la France, c'est un grand pays européen. Marseille, c'est la deuxième grande ville en France qui va accueillir pas mal de flous. Donc, ils ont mis en place, ils vont mettre en place le bateau, le ferry Corsica, pour accueillir autour de 1007 personnes sur place.
1: Ce qui est quand même énorme.
2: Ouais.
1: Martin Duplantier, donc vous occupez aussi de l'accueil des réfugiés architectes, si on peut dire ça comme ça. Comment ça se passe concrètement dans l'action quotidienne ?
3: Bah concrètement, en fait, on a donc d'un côté les structures d'accueil françaises, de l'autre, comme je le disais tout à l'heure, tous les métiers de la ville, les professionnels ukrainiens qui sont répartis un petit peu partout.
1: Dans les faits, ça a commencé vraiment ?
3: Et dans les faits, ça a commencé, c'est-à-dire qu'on a les premiers salariés, hein, donc ils ont en général, ils récupèrent leur carte de résident en 24 heures, donc ça c'est, il faut quand même saluer là l'efficacité administrative pour une fois, c'est le cas, et donc ça marche vraiment bien. On peut signer des contrats très rapidement. Et surtout, il y a la question de l'hébergement qui est forcément très problématique, mais qui peut se résoudre par déjà un. Donc, il y a Action Logement qui vient de lancer un grand plan pour pouvoir accueillir ces populations sur tout le territoire. Donc, on est en train de se mettre en contact avec eux pour pouvoir faciliter les choses. Et puis deux, sinon, on demande aux structures d'accueil de prendre eux-mêmes les baux de location et après de voir comment est-ce que cela se retranscrit sur les feuilles de paie, etc. Mais en tout cas ça fonctionne. Donc on a les premières personnes qui arrivent d'Ukraine et qui sont intégrées dans les agences d'archi, dans les entreprises de construction, dans chez les aménageurs.
1: Alors c'est une question qui avait un peu travaillé aussi Marina, c'est comment vous expliquez que il y a une telle solidarité pour l'accueil des réfugiés ukrainiens alors qu'elle ne s'était pas forcément mise en place pour les autres réfugiés comme les réfugiés afghans ou syriens ou érythréens?
3: Bah alors bon, il y a je pense que y a plusieurs éléments de réponse comme dirait l'autre. Il y a une proximité très claire, culturelle, géographique, Il y a aussi le fait que je pense que beaucoup d'entre nous s'identifient à ce peuple-là, au fait que c'est peut-être la première étape d'une guerre beaucoup plus large. Et donc, voilà, ils défendent aussi nos valeurs et notre liberté. Et puis après, il faut se souvenir que peut-être qu'avec avec la Syrie, par exemple, il y avait aussi un spectre, celui du terrorisme, qui était très présent et qui est là pour le coup. Heureusement, ne se retrouve pas en Ukraine, donc on parle de situations quand même qui sont très différentes. Mais je suis d'accord. On a vu d'ailleurs même à l'extrême droite que certains prenaient conscience de cette de cette dichotomie, de cette incohérence. Donc c'est bien que ça puisse aussi peut-être nous nourrir pour les prochaines crises qui viendront.
1: On va retourner voir et écouter plutôt Annelina Starkova. Je lui ai posé la question sur comment elle voyait cette guerre en tant qu'architecte. Et écoutez, c'est assez bouleversant.
4: Pour le moment, j'ai mes clients. Je travaille pour la France, l'Allemagne. Bien sûr, c'est psychologiquement très dur de travailler et de me concentrer, spécialement sur l'architecture. Vous voyez tous ces bâtiments détruits, c'est tellement difficile. Vous réfléchissez beaucoup. En tant qu'artiste, je pense que j'ai besoin d'une nouvelle stratégie. Une nouvelle stratégie de vie. Et une nouvelle stratégie pour construire. Vous voyez Tolstoï, l'écrivain russe? Il a écrit le livre Guerre et Paix. Et j'ai compris maintenant que lorsque vous vivez la guerre, tout est une introversion de la réalité. Le temps s'arrête. Comme une ode à l'enfer et au paradis. C'est même très dur de parler de ça. J'écrirai peut-être un livre, un jour. C'est indescriptible ce qu'est la guerre. Ce n'est rien que la mort. En tant qu'architecte, j'ai toujours cru en l'architecture. Toujours. Mais quand vous voyez à quel point les bâtiments peuvent si facilement être détruits, en une seconde, vous comprenez que le plus important, le plus précieux, c'est bien sûr la vie. Il y a beaucoup de choses à repenser. Il faut hiérarchiser les valeurs, voir ce qui est important pour nos vies, ce qui ne l'est pas. Et au fond, qu'est-ce que la culture ? En tant qu'architecte, on spécule beaucoup sur la matérialité de ce que nous construisons, les murs, les toits, les fondations. Mais il faut comprendre que le plus important est à l'intérieur du bâtiment. C'est l'esprit du lieu qu'on doit ressentir, qu'on doit respecter. Plus que tout, c'est la spiritualité de l'endroit. Le cœur du bâtiment, c'est les personnes qui y vivent. Quand vous subissez une destruction, vous comprenez que lorsque quelqu'un survit, alors le bâtiment survivra, l'architecture survivra. Sans personne, la culture est impossible. Prenez soin de vos clients et prenez soin du cœur des gens.
1: C'est un témoignage assez bouleversant. Comment vous réagissez, Martin Duplantier, à ces propos ?
3: Bah ouais, ça nous prend aux tripes et je sais pas, je crois qu'elle a complètement raison. C'est évident que le matériel d'un côté paraît complètement négligeable et en même temps par rapport à la vie et en même temps tant qu'il y a de la vie, il y a cette culture, il y a cet esprit et il y a la possibilité de reconstruire. Donc je trouve que dans les échanges que j'ai eus avec mes confrères ukrainiens, j'ai toujours trouvé qu'il y avait beaucoup de souffrance, mais aussi beaucoup d'espoir et beaucoup d'optimisme sur le fait que on allait gagner cette guerre et que on allait reconstruire et retrouver cet esprit des lieux. Et donc je pense que ouais, ça, on va y arriver, mais il faut se battre tous les jours.
1: Marina Lukasheva, comment vous réagissez par rapport aux propos de votre consœur ukrainienne ?
2: Je suis absolument d'accord avec elle que ça me rappelle aussi les scènes de films de Tarkovsky quand tout s'arrête, le temps s'arrête et il ne reste plus rien. Mais c'est vrai, et j'ai aussi eu beaucoup de témoignages de mes amis à Kiev, à Kherson, hein, qui est occupé par les Russes actuellement. Et à Odessa, ils sont tous optimistes pour reconstruire le pays. Ils veulent pas quitter leur pays parce que c'est leur maison. Ils sont absolument persuadés que ça va s'arrêter, ça va se terminer très rapidement. Et ce n'est pas que le déni, mais c'est le vrai espoir. Et ils croient vraiment que. Moi, je partage absolument cet espoir que le peuple ukrainien va gagner et l'Ukraine sera libre. On va juste y retourner pour reconstruire le pays.
1: Justement, si on parle de reconstruction du pays, est-ce que pour vous, cette guerre a changé votre façon de voir l'architecture et aussi le patrimoine ukrainien, enfin l'architecture ukrainienne?
2: Aujourd'hui, l'architecture ukrainienne, c'est plutôt l'héritage de l'architecture soviétique. Et je pense qu'il faut revoir vraiment la vision de l'architecture ukrainienne. Qu'est-ce que c'est l'architecture ukrainienne demain? Je pense que ça va être une nouvelle façon de réflexion.
1: Et c'est quoi pour vous l'architecture ukrainienne, typiquement?
2: C'est l'architecture du village. Il y a l'architecture locale qui fait de local. C'est là où, par exemple, j'ai passé mes vacances d'été avec mes grands-parents. C'est des petits, on dit chata, c'est une petite maison d'artisanat qui accumulé autour de pièces de vie, les pièces pour les animaux, pour l'accueil. Donc pour moi, c'est ça l'architecture ukrainienne.
1: Et l'architecture contemporaine ukrainienne, est-ce que c'est une architecture qui est plutôt internationale, plutôt russe, plutôt spécifique à la localité ukrainienne?
2: Je pense que c'est plutôt spécifique. L'architecture contemporaine ukrainienne, elle n'a pas encore trouvé sa façon d'expression. Je pense que ça va être une nouvelle étape pour nous.
3: C'est une vraie opportunité, en effet, de trouver sa voie et de reconstruire, de réparer peut-être aussi les problématiques urbaines que la période soviétique avait générées. C'est des sujets dont on parlait beaucoup dans les écoles d'architecture à Lviv ou à Kharkiv, etc. Donc c'est vrai que c'est comme ça qu'il faut le voir, en effet.
1: C'est vrai que c'est étonnant. Le mois dernier, on avait une émission qui s'appelait Réparer la ville. Mm-hmm. Alors, la guerre n'avait pas encore commencé. C'était un peu presque prémonitoire. Mais pour le coup, là, c'est vraiment l'occasion de réparer la ville. Est-ce qu'il faut pour autant effacer le passé russe de l'Ukraine?
3: Ben non, c'est pas la question n'est pas là, parce que le passé Odessa qui est aussi une ville fondée à un moment donné par les Russes, ça fait partie de ce patrimoine ukrainien. Donc il n'est pas question d'effacer des parties de l'histoire, mais au contraire de pouvoir se projeter vers un futur partagé avec des valeurs qui sont celles de ce peuple ukrainien et qui a choisi son indépendance, qui a choisi de porter au pouvoir une démocratie avec certaines valeurs. Et donc, c'est ce contre-exemple qui aujourd'hui est combattu par Poutine. Parce que justement, on montre qu'un peuple slave, post-soviétique, post-Union soviétique, arrive à se prendre en main et à se projeter vers la démocratie, vers la liberté, et à se détacher de ces siècles de tsarisme et de soviétisme.
1: C'est un peu la reconstruction de la culture ukrainienne qui va créer cette nouvelle culture architecturale forte.
3: Ouais, ouais. Et puis il y a toute la, il va y avoir aussi toutes les questions de réemploi des structures plus ou moins démolies, plus ou moins. On a là une banque de matériaux à ciel ouvert. Ça va être, moi c'est étonnant parce que j'étais au festival d'architecture de Lviv au mois de juillet. On a fait une exposition d'ailleurs sur le prix AMO 2021. Et puis je suis intervenu sur différentes questions, celle du patrimoine et celle du réemploi. Et on voit bien qu'il y a une appétence très claire parmi nos confrères ukrainiens par rapport à toutes ces questions-là. Donc, Lviv est pétri d'histoire. C'est une superposition de couches de différentes périodes autrichiennes, polonaises, soviétiques. Il y a une église arménienne en plein cœur. Enfin, c'est vraiment magnifique. Et donc oui, on a tout pour. Hein, il y a tous les ingrédients pour pouvoir reconstruire de manière intelligente et ce pays. Donc moi je trouve que on a envie de passer de tourner la page là et puis de retrouver toutes ces forces vives pour pouvoir repenser cela. Il y a aussi les Khrouchtchovska, donc c'est la période sous Khrouchtchov qui est vous le savez ukrainien départ et qui a démocratisé l'utilisation de panneaux préfabriqués pour construire des immeubles collectifs d'environ 5 étages et qui ont pullulé de Vladivostok jusqu'à Lviv. Et qui sont aujourd'hui en fin de vie, hein, très clairement, il y a des problématiques techniques qui sont avérées. Donc voilà, comment est-ce qu'on revoit aussi tout ce tissu là. Je parlais ce matin, j'avais une visio avec des confrères à Lviv sur le patrimoine urbain. Hein, c'est-à-dire qu'est-ce qu'on fait, on parle de l'architecture, mais qu'est-ce qu'on fait aussi du patrimoine urbain? Est-ce qu'on se donne la possibilité de repenser un certain nombre de quartiers, la présence de la voiture, qui aujourd'hui, jusque-là en tout cas, était extrêmement présente, y compris dans les cœurs d'îlots, enfin, on pouvait se garer n'importe où. Donc il y a toute cette question aussi de la mobilité qui sera repensée. Donc c'est vraiment voilà, une nouvelle page. Mmh. Mmh.
1: Marina Blekacheva, c'est peut-être trop tôt pour en parler, mais est-ce que vous pensez retourner en Ukraine pour reconstruire le pays une fois que la guerre sera gagnée?
2: Forcément gagnée. Oui, je me pose cette question aujourd'hui. Même si aujourd'hui je me considère plus française, mais mon cœur il est toujours en Ukraine. Donc oui, dès que c'est possible, avec les moyens. Peut-être avec l'expérience que j'ai obtenue en France, avec les réseaux, avec les architectes, avec les ingénieurs, pour faire appel et revenir en Ukraine, oui, je pense que ça va être la prochaine étape.
1: Nous retrouvons maintenant Dominique Boré pour une rubrique en continuité avec ce que nous venons de dire, justement. Bonjour Dominique.
5: Bonjour. Avant de commencer, je voulais dire que j'ai été extrêmement bouleversée par ce témoignage et que je me disais que mon agenda allait paraître bien futile et j'espère qu'elle me pardonnera. Donc, mon agenda aujourd'hui se consacre à la guerre en Ukraine et puis vous conseille une exposition sur le devenir de l'homme et celui de notre planète, de sa planète. Sur France Culture, le cours de l'histoire de Xavier Mauduit relate l'Ukraine millénaire, bien différente quand elle est racontée depuis le Kremlin. L'histoire donc remonte, je ne suis pas une spécialiste, hein, donc vous me pardonnerez. L'histoire donc remonte au IXe siècle quand les Vikings de Suède fondent l'état médiéval de la Rousse et érigent Kiev en capitale. Elle se poursuit au XVe avec les incursions dévastatrices des Tartares de Crimée et des Turcs. Et au XVIIe avec les batailles des Cosaques ukrainiens pour se libérer de la tutelle polonaise. Les tutelles sont le malheur de l'Ukraine. Ils fondent l'Hetmanat, considéré par les historiens comme le premier État ukrainien, qui est rapidement absorbé par l'Empire de toutes les Russies. Lorsque la révolution éclate en 1917, les nationalistes ukrainiens créent la Rada, assemblée indépendante et souveraine. L'Ukraine tombe dans l'escarcelle de l'URSS après 4 ans d'une guerre civile où s'affrontent rouges, blancs, paysans, insurgés et nationalistes. Comme il n'est pas de guerre sans raison, sans prétexte, sans argumentation. Vladimir Poutine, dans son discours du 12 juillet 2021, donne à lire sa vision de l'histoire de ces deux pays et notamment leur supposée origine commune, incarnée par leur unité culturelle, linguistique et religieuse. Ce sont donc quatre podcasts que je vous conseille vivement pour comprendre l'acharnement barbare à soumettre l'Ukraine au-delà même des objectifs économiques et géopolitiques du dirigeant du Kremlin. C'est sur France Culture et c'est le cours de l'histoire de Xavier Mauduit que vous retrouvez d'ailleurs le soir sur Arte, qui a toujours une rubrique qui allie à la fois un grand savoir et un grand humour. Toujours sur l'Ukraine, Up Magazine vient de faire 3 articles que je vous recommande. Des trains, je vous le cite, le premier article, des trains de déportés ukrainiens seraient envoyés dans, entre guillemets, des camps de filtration en Russie. Le deuxième article, la guerre en Ukraine risque de mettre hors de portée les objectifs mondiaux en matière de climat. Et le troisième, les employés de Tchernobyl, otages atomiques de Poutine. Up Magazine emprunte depuis 10 ans la voie d'un journalisme de décryptage sans compromis des informations. Ces journalistes ne courent pas après le scoop. Ils s'attachent au contraire à rendre accessibles des informations complexes. L'environnement, le dérèglement climatique, l'alimentation, la santé, le vivant, l'éducation, le numérique, l'intelligence artificielle sont autant de thèmes qui focalisent l'attention aiguë des éditorialistes, chroniqueurs et reporters de Up. Ils scrutent aussi ce qui se passe dans les labos de haute technologie, rendent compte des innovations issues de la recherche comme de l'industrie.

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1: Bonjour et bienvenue à tous, bienvenue sur Bâti Radio pour cette toute nouvelle émission en attendant Batimat. Et comme d'habitude, je suis ravi de bien sûr vous retrouver, mais de retrouver également le directeur du salon Batimat, Guillaume Loiseau. Bonjour Guillaume.
2: Bonjour Fabrice.
1: Comment ça va ?
2: Très bien.
1: Bon, on a un nouveau très beau sujet après un sujet sur les matériaux, sur la paille, après un sujet sur le photovoltaïque. On va s'intéresser au smart aujourd'hui.
2: Alors, je préfère vous prévenir d'avance, une heure suffira pas pour traiter ce sujet tellement vous allez voir, Fabrice, il est passionnant. Je sais que la paille et le photovoltaïque vous ont beaucoup passionné ces deux dernières émissions. Mais là, le smart, dans toutes ses dimensions, c'est un sujet qui mériterait plusieurs semaines, je pense. Mais en tout cas, on va essayer de faire un tour d'horizon en une heure. Et c'est pas un sujet totalement neuf. Hein. C'est pas quelque chose qui vient de sortir de terre. Bien au contraire, nos invités nous expliqueront tout cela. En revanche, je pense qu'ils vont nous dire qu'il y a une vraie accélération et surtout beaucoup de potentiel de développement pour le futur.
1: Voilà. Alors justement, de quoi parle-t-on ? Smart home, smart city, smart building ? Eh bien, le smart est un peu à toutes les sauces, mais en fait, qu'est-ce que c'est ? À quoi ça correspond, cette notion ? Est-ce que c'est une nouvelle révolution en cours ? Est-ce le quatrième fluide dans les bâtiments après l'électricité, le gaz et l'eau ? Quels sont les enjeux, les contraintes, les coûts, les freins, mais également le potentiel du smart building ? Est-ce une nouvelle façon de penser les bâtiments, une révolution pour les architectes? Et bref, est-ce que cela va réellement changer notre façon et l'usage de nos bâtiments, que ce soit pour le résidentiel, nos maisons, ou pour le tertiaire, notre bureau? Autant de questions que nous allons poser à nos experts. Alors, on est à distance avec Emmanuel François. Bonjour Emmanuel.
3: Bonjour.
1: Êtes le président SBA Smart Building Alliance for Smart Cities. On va présenter évidemment SBA dans quelques instants. Également à distance avec, pas très loin, mais en tout cas vous connaissez bien et vous travaillez ensemble. Ella Etienne, bonjour Ella.
4: Bonjour.
1: Vous êtes la directrice générale de Green Solus.
4: Mais absolument.
1: Également, vous connaissez bien SBA, vous êtes la vice-présidente et en charge justement de ce pilier Smart City.
4: Oui, tout à fait. Voilà. Merci pour l'invitation.
1: Également en plateau, et Guillaume a raison, ça va être foisonnant. François Desgardins, vous êtes secrétaire général de Nexity Entreprises Solutions. Bonjour François.
5: Bonjour, merci pour votre invitation.
1: Et Eric Cassard, bonjour Eric.
6: Bonjour Fabrice, bonjour à tous.
1: Le fondateur et architecte principal d'Arken Spaces, que voilà, vous avez créé. Et voilà, très très en pointe justement sur tout ce qui est smart building. En tout cas, merci à tous d'avoir pu être là parmi nous, que ce soit en présentiel, comme on dit, voilà, en réel,
2: en vrai,
1: à distance, pour ce nouveau numéro d'En attendant Batimat. Alors, on va demander tout de suite

0: à Emmanuel François. Je le disais, comment on introduit, comment on pourrait définir ce que c'est que le smart? Parce que, je le disais, on le met un petit peu à toutes les sauces. En quelques mots, comment on peut résumer Emmanuel François?
1: Bon, c'est pas simple. Vous me prenez un peu comme ça, dépourvu, mais je dirais le smart, c'est une nouvelle dimension qui s'invite dans notre vie, dans notre société, et qui permet d'avoir une vision transversale. Transversale, c'est-à-dire plus en silo, de manière totalement multi-silo, multi-filière, multi-verticale, et qui permet d'agir en temps réel de manière déportée. D'avoir donc, en fait, quand je vous dis, c'est une nouvelle dimension, c'est ce qu'on appelle la dimension virtuelle. C'est votre compte Facebook, c'est votre voilà. Et en fait, ça, les conséquences sont fondamentales, sont énormes. Et aujourd'hui, moi, je dis, c'est une mutation de civilisation, mutation civilisationnelle, comme on n'en a jamais connu. Pourquoi? Parce qu'en fait, c'est une mutation qui touche les activités humaines elles-mêmes. Mmh. On ne vit plus pareil. On ne va plus travailler. On va commercer pareil, on va plus se loger pareil. Et on peut, par exemple, utiliser des espaces, les réserver sur une période donnée avec une certaine traçabilité. Et ça veut dire qu'en fait, alors qu'on était dans l'ère de la propriété, où on avait des espaces qui nous appartenaient, on va rentrer dans une ère de l'usage, décorrélée de la propriété, pour une optimisation de ces espaces ou une optimisation de la mobilité. Et je pense que Eric Cassard en parlera très bien. Ce qui est important, c'est qu'effectivement, il y a cette infrastructure numérique qui devient le quatrième fluide, comme vous l'avez dit. Et il faut s'attendre, faut vraiment savoir ce que ça veut dire, le quatrième fluide, et comment c'est organisé, comment c'est structuré, comment on récupère toutes ces données.
0: Mmh. D'accord. Alors, c'est vrai qu'on est rentré rapidement dans le vif du sujet, déjà beaucoup d'informations. Est-ce qu'on peut dire quand même, Emmanuel, que ça tourne autour de l'essor du numérique? C'est quelque chose dont on parlait quand même pas il y a encore, j'ai l'impression, 10, 15 ans, 20 ans. Ça va de pair avec l'augmentation de la donnée, de tout ce qui est partage, réseau numérique.
1: Tout à fait. C'est quelque chose d'extraordinaire quelque part. Je pense qu'on vit une révolution que l'humanité n'a rarement connue. Ça a commencé en 1994 et aujourd'hui, en fait, l'internet, c'est pratiquement la dernière chose dont on pourra se passer. Mmh. Alors que ça n'a que quelques années. C'est quelque chose d'incroyable. Et aujourd'hui, effectivement, on assiste à une inondation de données, parce qu'effectivement, c'est énormément de données et il faut les gérer parce qu'en fait, à partir de ces données, on va pouvoir bâtir des services autour de nouveaux usages.
0: Très bien. Bon, on va les découvrir petit à petit. On va faire déjà un premier tour de table. On continue avec François Desgardins. François, voilà, en commentaire déjà, expliquez-nous pour vous, alors on reprécise, hein, vous êtes chez Nexity, ce que ça représente. Et comment vous utilisez aujourd'hui cette nouvelle donne?
2: Alors, sans faire un cours magistral sur le digital, en réalité, la transformation digitale, la transformation numérique, elle est présente depuis bien longtemps. À Internet, on est dans les années 90. Je pense que le sujet un peu particulier du secteur de l'immobilier, c'est qu'on a longtemps considéré qu'on faisait des objets uniques. De fait, on avait tendance à penser collectivement, hein, tous les corps de métier, de l'architecte à celui qui va gérer le bâtiment, qu'on aurait du mal à répliquer un certain nombre de méthodes de travail dans notre segment. Ce qui n'était pas le cas, notamment chez les industriels. Aujourd'hui, ça fait bien longtemps que quand Dassault fait un avion, il a une maquette numérique de son avion et il a en trois dimensions toutes les pièces et il est en capacité d'interagir sur ce qu'il fait. Mais lui, il a le même objet qu'il va vendre un certain nombre de fois. Nous, les gens de l'immobilier au sens très large, les bâtisseurs et tous les corps de métier, on fait des objets uniques. Je pense que peut-être que pendant longtemps, trop longtemps, ça nous a excusé de faire rentrer le numérique dans ce qu'on faisait. Alors, les choses sont en train de changer, on l'a dit, hein, Emmanuel l'a bien expliqué, et puis de manière massive. Effectivement, on a la colonne vertébrale du bâtiment qui doit s'équiper de ce fameux réseau, quatrième réseau, qui va aller compléter l'eau, l'électricité, le chauffage, qui est le réseau numérique, la data, la capacité à effectivement travailler cette data. On va avoir des objets connectés, ce qu'on appelle l'IoT, Internet des objets, qui va ouvrir un certain nombre de débouchés. On a des plateformes dit d'hypervision qui vont être en capacité de rendre transparente la donnée qu'on a récupérée avec toutes les questions que ça peut poser de propriété de la donnée. Voilà, enfin, donc c'est une vaste vague qui est en train de déferler. Et puis on en a un peu parlé, mais finalement, assez rapidement, elle s'éloigne du bâtiment pour envahir toute la ville, puisqu'en réalité, on voit bien que il y a des logiques territoriales d'aménagement qui font qu'on peut penser des quartiers connectés avec tous les écueils qu'on peut y trouver, et notamment ce qu'on a pu voir à Toronto de ce qu'ont fait nos amis de Google. Donc il faut qu'on trouve une voie européenne sur adapter ce modèle numérique à notre culture européenne.
0: Ouais, on va voir justement que ça pose un certain nombre d'enjeux, notamment au niveau des data, de la protection, et l'Europe en particulier est très sensible à ces données. Ella Etienne, vous êtes avec nous, la patronne directrice générale de Green Solus. Tiens, un petit mot, Green Solus, qu'est-ce que c'est ?
3: Alors nous, on est un acteur hybride d'un nouveau genre dans l'écosystème. On mêle conseil et accompagnement et solutions digitales pour accompagner au mieux les acteurs privés et publics à enclencher la transition environnementale. Et on croit beaucoup à la puissance du digital justement pour y arriver. C'est ce qui fait aussi notre caractère distinctif, c'est la réconciliation du smart et du green, et c'est aussi l'une des convictions fortes que porte la SBA. On aura certainement l'occasion d'y revenir. Juste pour rebondir sur votre question initiale que je trouve intéressante sur la définition du smart, et là je ne peux qu'abonder dans le sens d'Emmanuel et de ce que François Desgardins vient de décrire. La transversalité, c'est une approche globale et intégrée des projets. Et je pense que ce qui est important aussi d'avoir à l'esprit, c'est qu'une démarche smart, c'est une démarche utile pour l'utilisateur, citoyen, citadin, à tous les échelons. À l'échelon bâtiment, à l'échelon quartier, à l'échelon ville, à l'échelon territoire. Et aujourd'hui, des projets comme celui de Toronto qui a été mentionné, on a peut-être oublié un petit peu le pourquoi. Derrière les projets. Donc c'est une chose d'avoir beaucoup de données, c'est une autre de se poser la question du pourquoi de la donnée et ensuite de la question de la gestion. Et dans la réflexion autour du smart, on est passé d'un ensemble de possibilités techniques à un potentiel, et c'est ce potentiel-là sur lequel capitaliser en remettant du sens au cœur des démarches entreprises en matière de smart.
0: Pardonnez-moi, qu'est-ce qu'ils ont fait à Toronto ?
2: En fait,
3: Je vais laisser François Desgardins répondre. Ouais, allez-y.
2: Google a acheté des emprises foncières en passant un deal avec la ville de Toronto. Et au fur et à mesure, il a essayé d'en faire le démonstrateur de ces technologies. Le problème, c'est que c'était du Google du sol au plancher, et avec effectivement une logique de captation de data dans des grands univers, on va dire, où Google monitorait toute la data de tous les individus, de toutes les voitures, de tous les lampadaires, etc.
0: Donc tout un quartier finalement.
2: De tout un quartier, d'accord. Voire plus ça allait, plus il s'étendait. C'était presque une petite ville.
4: Un vrai projet de société.
2: Exactement. et voilà, et donc. En soi, pas forcément une mauvaise idée. La vraie question, c'est comment on la réalise. Et donc, c'est pour ça que je disais qu'il y a une voie à trouver européenne. C'est finalement comment je garantis aux citoyens la protection de leurs données, le fait qu'ils ont le droit à l'oubli, etc. Enfin, voilà, il y a énormément de pans à traiter sur ces thématiques-là pour ramener le citoyen au cœur de cette démarche. Et je pense, voilà, on est tous convaincus ici que ce qui compte le plus, c'est l'usage. Est-ce que cette technologie, elle est à notre service ou est-ce qu'on en est les esclaves ? Si c'est pour en être les esclaves, honnêtement, ne faisons rien.
0: Éric Cassard, architecte, donc fondateur d'Arcane Spaces, pour vous, on ne va plus concevoir les bâtiments comme avant ?
5: Non, plus du tout. Plus du tout. On devrait déjà maintenant ne plus les concevoir comme avant. Parce que, Emmanuel l'a dit, pour moi, le numérique, c'est vraiment des dimensions, et dimensions spatiales complémentaires. Mmh. C'est-à-dire que ça change le rapport des liens, des espaces entre eux. En fait, vous avez fait les premières émissions sur... souvent, on parle de bâtiment, on pense au mur, on pense à la matière, on pense à tout ça. Mais il y a aussi tout l'immatériel. L'immatériel, c'est comment l'espace est connecté avec un autre espace. Aujourd'hui, les espaces, ils sont connectés ensemble par des portes qui s'ouvrent et qui se ferment. Demain, ils vont se connecter à dans d'autres dimensions. Et ils vont se connecter d'espace à espace, mais aussi d'espace à individu, d'espace à information. Et ça change tous les possibles, et en fait ça ouvre beaucoup de possibles. Ça crée des liens, C'est en ce sens-là que ça peut être utilisé et que c'est vraiment écologique. Enfin, en tout cas, que ça peut être utilisé de manière écologique. L'écologie, c'est des liens avec un milieu. Un bâtiment qui est smart, il va créer plus de liens avec d'autres espaces, avec la ville, avec les habitants. S'il est bien conçu, c'est ça. Et créant plus de liens, il va aussi pouvoir être mieux utilisé. Vous avez des couches, comme s'il y avait des couches complémentaires qui vont aider à son utilisation. Et n'oublions pas que si vous prenez un bâtiment de bureau aujourd'hui, il est quoi ? Et il fonctionne peut-être de 8h à 20h, enfin peu importe. Mmh. Vous voyez qu'il va, il va fonctionner moins de 50% du temps, il est vide. Moins de 50% du temps, il est vide. Et donc l'enjeu demain, c'est peut-être au lieu de construire 3 bâtiments de bureau, j'en construis que 2. Grâce au smart, avec les 2, je peux faire ce que je faisais avec les 3 avant.
0: Alors, donnez-nous un exemple. Comment on pourrait utiliser ? Tiens, on rentre dans le vif du sujet, mais il faut aussi pratiquement toucher du doigt. Qu'est-ce que ça pourrait être ? C'est un bureau qui se transforme, qui peut être utilisé hors du bureau, justement ?
5: Oui, il pourrait être utilisé hors du bureau. Le week-end, qu'est-ce qu'on peut faire de ces espaces ? Mais alors, ça demande de les penser différemment. Parce qu'aujourd'hui, vous avez des notions qui sont très anthropologiques d'appropriation d'un espace, qui sont des notions de privacy, enfin de je peux pas traverser un espace privé dans lequel je laisse certains objets, mais il y a une partie des espaces qui vont pouvoir être mieux utilisés dans le temps. En fait, disons que c'est un passage d'une réflexion. J'aime bien dire qu'avant ou encore aujourd'hui, l'architecte, il ordonne des espaces et demain il va toujours ordonner ces espaces, mais il va surtout coordonner des espaces-temps. Et pour coordonner des espaces-temps, on a un outil qui est formidable, qui reste un outil, le digital est un outil, mais cet outil va nous permettre de mieux coordonner ces espaces. J'ai bien aimé ce qui a été dit. Il y a un architecte, Cédric Price, qui disait, il y a de ça bien 20-30 ans, « Technology is a solution, but what is the question ?» Et aujourd'hui, les questions, pourquoi utiliser le smart ? Les questions, elles sont d'abord écologiques, c'est-à-dire les bilans carbone et de façon à mieux utiliser les choses. Et puis ensuite, c'est mieux vivre dans nos villes et dans nos métropoles où nos espaces sont de plus en plus petits et coûtent de plus en plus cher.
0: On a fait un premier tour de table, Guillaume Loiseau. On voit que c'est le sujet.
4: Je vous avais prévenu.
0: Oui, c'est vaste. C'est vaste, c'est passionnant. Qu'est-ce que ça vous inspire justement quand on voit ça et quel est le lien aussi par rapport au salon qui aura lieu ? Parce qu'on imagine qu'il y a plein d'acteurs et de plus en plus. Il y en aura de plus en plus que c'est, on a l'impression, quand même une révolution en marche. On va retrouver tous ces acteurs sur Batimat ou une partie ?
4: Alors, plusieurs questions que vous abordez. La première, moi, tout ce qui vient d'être dit, ce que ça m'inspire, c'est que ce sujet qu'on appelle encore smart, mais peut-être un nouveau mot arrivera dans quelques temps. Avant, ça s'appelait GTB, donc c'était une autre époque.
0: C'est quoi GTB ?
4: Gestion technique des bâtiments.
0: Ah, d'accord.
4: Donc
0: c'est
4: ça
0: plus smart de dire smart.
4: Ah, ça commence à faire un peu old school de dire
0: c'est, smart. C'est has-been,
4: certains disent ça, oui. Bon, peu importe sur les éléments de langage, en fait, ce champ d'opportunité, tout ce qui vient d'être dit par nos invités, est probablement le sujet le plus humain qu'on ait devant nous. Parce qu'en fait, tout ce qui est smart, il y a plein de définitions possibles du smart. Moi, j'en suggérerais une, c'est une infrastructure et des usages. Et donc, dès qu'on parle d'usage, on parle des hommes et des femmes qui habitent ou qui travaillent dans un lieu ou qui viennent se divertir, peu importe la destination et l'usage final du bâtiment. Donc ça, ça change tout. Et probablement, mais ça, Emmanuel, qui a peut-être tout l'historique de l'évolution de la maturité de ce secteur, c'est assez récent, en fait, le fait d'aborder le sujet avec l'humain d'abord, comme vous disiez, « what is the question », en fait. En tout cas, je pense que c'est assez nouveau. Et on voit bien, en fait, que ça touche quasiment toute la société. C'est quoi le projet de vie d'un quartier ? Donc, y a la privacy, mais il y a plein d'autres sujets. Donc, c'est ce qui rend le sujet très passionnant, parce qu'on est tous concernés. On est dans un bâtiment qui est connecté ici. C'est un espace, on appelle ça coworking. Donc, il y a des nouvelles fonctionnalités qui n'existaient pas entre 5 et 10 ans, en tout cas ici à Paris. Donc tout ça change, évolue beaucoup. Et plus ces bâtiments seront connectés en termes d'infrastructures propres, le domicile, la maison ou l'appartement, le bureau ou le lieu où on travaille, il y a un objet qui nous transporte de l'un à l'autre à fréquence assez fixe le matin et le soir. c'est de la mobilité, j'allais dire voiture, peu importe la génération dont on parle, mais en tout cas, et donc c'est, ce véhicule, en fait, va devenir la partie mobile de la maison ou de l'appartement et du bâtiment non résidentiel dans lequel on a une activité professionnelle. Voilà, donc ça change tout et ça va être un continuum d'expérience. Mmh. Je pense qu'on ne se souvient pas bien des premiers smartphones et ce qu'on a découvert en termes de nouvelles expériences à ce moment-là. Ça nous paraît tellement banal aujourd'hui qu'on a l'impression que ça a toujours existé. On a oublié la découverte, en fait, quand ces innovations sont arrivées. Mais on va vivre la même chose dans les bâtiments. Donc c'est assez fou. Alors évidemment, avec plein de freins et puis pour de bonnes raisons, des inquiétudes aussi.
0: Alors justement, n'hésitez pas, hein, on va quand même laisser, on est ici en plateau, mais aussi avec nos invités à distance. C'est vrai que c'est intéressant de faire cette analogie avec les smartphones parce que le smartphone, finalement, aujourd'hui, il y a deux grands acteurs. On a le choix entre le smartphone à la pomme et le smartphone avec le petit robot. Et puis, voilà, on a un univers applicatif qui est proposé, mais c'est assez standard. Et on a l'impression, Emmanuel François, qu'aujourd'hui, et je pense que la SBF, vous allez nous dire où vous en êtes, qu'il faut aujourd'hui créer justement ce cadre des références parce que on n'est pas sur un ou deux opérateurs, on est sur des dizaines de milliers d'opérateurs, et ce, dans le monde entier.
1: Alors, c'est clair, oui. En fait, on l'a évoqué, hein, on a une multitude de données, et ces données, elles convergent vers un operating system. C'est l'operating system du bâtiment, l'operating system du quartier. Alors vous allez me dire, est-ce qu'il existe aujourd'hui cet operating system ? Enfin non, il n'existe pas encore, mais il est en construction. Et ce qu'on veut éviter à la SBA, c'est qu'en fait cet operating system, ça soit entre guillemets, excusez-moi, le Google Maps du bâtiment et de la ville intelligente, et que ça soit un seul operating system universel qui appartienne à un acteur privé. C'est hors de question. C'est pas possible. Parce que, comme l'a dit Guillaume, il y a un enjeu humain et un enjeu

0: Travailler là-dessus, justement, à la SBA, c'est ça, c'est créer, comme je disais, des référentiels. Vous travaillez sur des normes, finalement, que la profession ou les professions pourraient utiliser demain.
1: On travaille sur des normes, je dirais plutôt des méthodologies. Méthodologies sur comment on va collecter ces données, comment on va les stocker, comment on va les exploiter. Mais effectivement, on peut appeler ça des normes. L'objectif, c'est qu'on arrive que le cadre de référence R2S devienne un pseudo-standard pour les bâtiments et l'intelligente. Et je dirais qu'aujourd'hui, on n'est pas loin. Pourquoi ? Parce qu'en fait, ça, c'est Villafranche. C'est notre esprit un peu avant-gardiste, sur beaucoup de sujets d'ailleurs. Eh bien, là aussi, on a été avant-gardiste. Et on s'est dit, il faut maîtriser ce sujet. Et pour le maîtriser, il faut mettre tous les acteurs de toutes les filières ensemble pour repenser le bâtiment, la ville, les services autour de cette donnée. Et on n'est pas loin. Et ce cadre de référence R2S, aujourd'hui, devient un pseudo-standard en France, mais aussi été cité à la Commission européenne et même dans d'autres pays européens. Ou internationaux, plutôt.
0: François Desgardins, là justement, vous aussi vous êtes confronté à ça. Alors vous êtes un des acteurs justement avec Nexity qui est en pointe sur le sujet. Mais j'imagine que rapidement on se confronte à cette multitude de partenaires que vous avez quand on construit quelque chose, quand on crée ou on co-crée et avec des normes, des choses très très différentes. Comment on fait pour organiser sa vision finalement du smart sans qu'elle empiète peut-être sur une autre, celle du voisin ou d'autres systèmes?
2: Alors effectivement, c'est ce qu'a dit Emmanuel, on arrive avec des principes de base assez simples finalement, mais qu'on se bagarre pour faire appliquer. Alors de quoi on parle ? La première chose, c'est qu'il faut des systèmes qui soient interopérables. Ça veut dire que mon système, il doit pouvoir discuter avec ceux des autres. Ça, c'est le premier point. C'est bête, mais vous avez aujourd'hui un certain nombre d'acteurs qui ont des systèmes différents. Mais vous parliez d'Apple tout à l'heure, vous ne faites pas ce que vous voulez dans Apple. La deuxième chose, c'est qu'il y a une partie de votre code qui doit être transparent. Vous savez aujourd'hui que ce qu'on reproche aux anglo-saxons, c'est que sur un certain nombre d'algorithmes, on ne sait pas ce que fait l'algorithme. Donc en fait, il n'y a pas de transparence du traitement de l'information. Donc il faut essayer de pousser vers cette transparence de ce que font les programmes. Ensuite, il y a des formats de données. Vous savez, les données, c'est des choses qu'on range dans un fichier Excel, dans des cases. Et il faut qu'on essaye d'inciter les opérateurs à utiliser le même format de données. Parce que si mon opérateur d'électricité 1, il met ses données dans un certain sens, et que mon opérateur d'électricité 2, il les met dans autre sens, quand nous, on essaye de les réconcilier, bien évidemment, on n'y arrive pas. Nous, on investit dans une plateforme qui s'appelle Intent Technology qui permet de faire ça. Mais une fois encore, l'objectif, ce n'est pas qu'il y ait un leader. Je suis tout à fait d'accord. L'objectif, c'est qu'il y ait un certain nombre de plateformes qui puissent être interopérables les unes avec les autres, qui aient une concurrence loyale, bien sûr, avec des formats qu'on partage de plus en plus. Et voilà, je pense que c'est ce que la SBA essaye de faire, notamment. Alors avec un label qui est le label R2S dont parle Emmanuel, qui veut dire « Ready to Service », finalement, c'est qu'est-ce qu'il faudrait pour qu'un bâtiment puisse facilement se connecter et être opéré par un tiers. Et après, j'ai envie de dire, le marché ayant horreur du vide, on verra tout un tas d'initiatives et tout un tas d'acteurs arriver, proposer des solutions. Une fois encore, l'objectif pour tout le monde, je pense, c'est qu'il n'y ait pas une solution leader, mais une vraie concurrence.
0: Éric Assar, vous êtes vous aussi confronté, j'imagine, à toutes ces florès de solutions aussi. Vous, quand vous concevez, comment on réconcilie justement toute cette multitude de données où ça, j'en ai l'impression que ça communique pas encore tout à fait bien.
3: Non, mais faut surtout montrer les potentialités de ça. C'est-à-dire que c'est une chose, je dirais, ce qui se passe derrière la machine, mais c'est ensuite une autre chose de ce que pourra faire l'habitant. Et en fait, l'habitant, il va pouvoir accéder à des services et il va pouvoir accéder à des espaces. Et ça va devenir des espaces-services. C'est pour ça qu'en fait, il faut concevoir différemment l'architecture, ça veut dire des rapports entre la question des accès, la question de la porosité, la question des espaces eux-mêmes. Et il va falloir oser penser avec des parts de vide qui vont se remplir. Des vides dans l'infrastructure, mais des vides aussi dans l'espace, pour que demain, j'ai la possibilité de faire quelque chose. Mais par rapport à ce que vous avez dit, on montre que oui, il y a un continuum qui se crée, mais la révolution, elle est aussi, cette révolution de Smart City, Smart Building, pour la couche numérique qui rentre en relation avec la couche physique. C'est-à-dire, vous avez toute cette puissance du numérique, qui est quoi ? Elle est de mettre en relation les individus les uns avec les autres. Demain, je suis intéressé par n'importe quel sujet, je tape le nom sur Google, je vais trouver des gens qui sont intéressés comme

0: mois, mais tout ça est très éthéré. Mmh. On ne sait pas où ça se situe. Là, vous aurez la même force, mais vous aurez en plus la force du local. Et donc, on pourra aussi mieux, je dirais, vivre ensemble et plus facilement se connecter, ce qui devient de plus en plus difficile dans les villes. Si vous bougez, si demain vous allez vous installer à Nantes ou à Bordeaux, que vous connaissez personne, vous vous retrouvez, bon, bah, tout le monde bosse, il est difficile de se rencontrer. Demain, il y aura des outils à l'intérieur des immeubles qui nous permettront de nous rencontrer, jouer aux échecs. Ah bah tenez, vous jouez aux échecs. Ah bah j'ai vu qu'il y avait quelqu'un, il a voulu dire, et peut-être que d'un seul coup va se passer quelque chose et on va pouvoir s'entraider, créer des formes d'économie aussi sociale et solidaire locale. C'est donc un outil de la localité. C'est en fait, le numérique aide quoi ? Il met en relation des besoins avec des services. Si on prend un Blablacar, le covoiturage existait avant Blablacar. Sauf qu'il y a plein de voitures qui partent d'un point A à un point B. En fait, il y a plein de gens qui ont besoin d'aller de A à B. Et d'un seul coup, on arrive à les mettre en relation. Mmh. C'est la même chose avec les espaces dans la ville. Il y a plein de gens qui en ont besoin. Aujourd'hui, nos appartements sont clos et fermés et de plus en plus petits, à tel point que ça va jusqu'à nous empêcher de rêver. Vous aviez, quand avant vous aviez le grenier, vous aviez la cave, vous aviez des espaces pour projeter des usages que vous ne pensiez pas. Eh bien, il faut réouvrir, il faut relibérer. Et en fait, le numérique peut nous aider à ça. En tant qu'outil, je vais savoir que, ah bah tiens, dans votre immeuble de bureau, bah moi je vais pouvoir utiliser l'espace, bah ça tombe bien parce que moi j'adore jouer de la musique, ouais. Ça fait plein de bruit et je vais pouvoir le faire à un endroit où ça gênera personne, etc.
1: À commencer par une transformation fondamentale qu'on a quand même tous un peu oublié, c'est que, parce qu'il faut pas trop se flageller, il y a 20 ans, on était obligé de rester assis derrière notre bureau, il y avait un câble à notre téléphone, il y avait un câble à notre ordinateur, on pouvait pas se promener. Donc une des choses qu'a amené le digital, c'est le nomadisme. On redevient un animal qui peut se mouvoir, qui peut bouger. Beaucoup de l'activité des gens dans les bureaux était quand même très sédentaire. Je suis derrière mon poste, je ne peux pas bouger, parce qu'à l'époque, souvenez-vous, nous avions des unités, des UC, on appelait ça. On ne pouvait pas se promener avec son UC qui faisait 10 kilos sous le bras. Là, on va vivre dans un monde où notre téléphone tient dans notre poche, et ce téléphone, il a la même puissance que les ordinateurs d'il y a 10 ou 15 ans. Ça veut donc dire que, pour moi, je suis convaincu qu'on va vers l'ère du nomadisme, et donc ça rejoint... ce qui vient d'être dit, à savoir que on va vouloir consommer des espaces différents quand on veut où on veut. Et c'est ça la vraie révolution. C'est pouvoir aller où je veux, quand je veux, en fonction de mes besoins.
2: Et travailler différemment, bien évidemment. On peut même faire des émissions de radio avec des gens en plateau et des gens à distance. On n'oublie pas Ella. Ella, Étienne, un commentaire justement sur ce qui vient d'être dit.
3: Oui, j'écoute avec grand intérêt ce qui a été indiqué. Je pense que il est important, comme on vient de se le dire, de poser la question du pourquoi. On a parlé de l'importance de placer la réflexion par rapport aux citoyens et de la question du standard et de l'interopérabilité. Moi, je voudrais venir ajouter une autre question, c'est celle du comment et la particularité quand même du numérique appliqué au bâtiment par rapport à une logique B2C comme celle de Blablacar, c'est la multiplicité des parties prenantes et des interlocuteurs, et notamment des parties prenantes publiques et politiques. Derrière la question du pourquoi pour le citoyen, il y a quand même l'enjeu du projet politique, hein, si on se situe à l'échelle d'un quartier, d'une ville, d'un territoire, et donc la nécessité d'embarquer des collectivités territoriales, de manière à pouvoir répliquer sur le terrain. Parce que qui dit adoption d'un standard dit multiplicité et massification des projets sur le terrain. Et donc, ça suppose une co-construction entre les opérateurs privés, les experts au niveau numérique, mais également ces parties prenantes politiques / publiques, hein, et j'entends par là les directions des services techniques dans les administrations. Et là, il y a encore des progrès à faire en matière de culture digitale et de prise en compte du volet smart. Et puis la deuxième partie prenante qui je pense est important d'avoir à l'esprit, c'est quand même la partie prenante financière, l'investisseur, celui quand même qui est potentiellement, enfin voilà, qui est derrière les projets et souvent très en amont. Et qui tient les rênes du portefeuille. Cette partie prenante-là a aussi enfin voilà, il faut porter à son attention tout l'intérêt du smart dans les projets.
2: Alors, très bonne transition. J'ai envie de vous poser la question, évidemment. Est-ce que le smart, c'est plus cher? C'est-à-dire que, bon, le numérique, il a un coût, on connaît ses usages, sûrement que ça va baisser dans le temps, mais François Desgardins, vous qui êtes sur les projets réels, on va dire, et qui revendaient ces solutions, comment ça se passe? Quelle est l'équation financière?
1: Je vais faire une réponse de Normand, mais je suis Normand.
2: Alors allez-y, mais parlez bien dans le micro.
1: Non, alors théoriquement, c'est moins cher. Mais il s'avère que si on est honnête, aujourd'hui, au moment où on se parle, c'est un peu plus cher. C'est un peu plus cher pourquoi? Bah parce que comme dans toutes les transformations, il y a une phase d'appropriation par l'ensemble des métiers. Les architectes, les entreprises de BTP, les promoteurs, les asset managers, les property managers, les facility managers, les foncières, etc., etc. On a parlé des acteurs publics. Donc oui, temporairement, ce mouvement de transformation, il a un coût. Et objectivement, aujourd'hui, il n'est pas rentable. Maintenant, une fois encore, on peut penser que quand tout le monde sera formé, et voilà, ça prend du temps de former les gens, au contraire, on aura des vraies niches de gains qui vont commencer à arriver sur une capacité à traiter plus vite, une capacité à traiter de manière anticipée, donc faire de la maintenance préventive plus que de la maintenance curative, par exemple, meilleure capacité à gérer la consommation d'énergie, d'eau. C'était un exemple, quand je travaillais à la mairie de Paris, malheureusement, j'avais eu le droit à une page dans le Canard enchaîné parce qu'on avait une fuite sur une piscine et qu'on avait mis plus de 3 mois pour s'en rendre compte. Le problème, c'est qu'on n'avait pas d'objet connecté. Si j'avais eu un objet connecté sur la piscine, bien évidemment que la fuite, je l'aurais détecté de suite et on aurait pu envoyer un technicien pour en faire la maintenance. Et donc, on n'aurait pas eu quelques centaines de mètres cubes, voire plus, d'eau qui serait partie. Donc, écologiquement parlant, ce n'était pas terrible. Financièrement parlant, ça ne l'était pas non plus.
2: Alors que le capteur ne coûte pas très cher. Parlez-nous de ces gens, par exemple, qui font une maquette BIM, donc Building Infrastructure Modeling, en 3D, mais qui, après, n'ont pas forcément envie de l'entretenir, entre guillemets.
1: Je pense qu'aujourd'hui, c'est vrai qu'il y a un sujet qui est de faire comprendre à l'investisseur, c'est-à-dire au propriétaire, l'intérêt de sa maquette 3D et ce qu'il pourra en faire, pas uniquement au moment où l'architecte travaille, mais pendant la phase d'exécution et pendant la phase ensuite de gestion. Donc aujourd'hui, ce qu'on constate, c'est qu'il y a de plus en plus d'architectes qui travaillent en mode BIM. La phase exé, c'est plus compliqué, parce qu'aujourd'hui, on a quand même un certain nombre de corps de métier pour lesquels c'est pas très simple d'aller mettre à jour la base de données qui est liée à la maquette en 3D. Et puis, alors là, pour le coup, malheureusement, je dois dire que, à part quelques cas, nous, aujourd'hui, on est le plus gros property manager français, on gère 40 millions de mètres carrés. Sur 40 millions de mètres carrés, on a formé tous nos collaborateurs au BIM de gestion parce qu'on voulait être en avance de phase. Malheureusement, j'ai très, très peu de clients qui sont prêts à payer le coût de la maintenance de la maquette. Donc, il y a quelques grands projets comme les tours du haut qu'on a gagnés, où effectivement, on va nous demander de mettre cette maquette à jour, mais ça reste encore trop timide. Peut-être que pour revenir à la Smart City, ça viendra d'abord des territoires, parce que je pense que les villes, elles, ont un vrai intérêt à connaître leur réseau de chauffage urbain, leur réseau d'égouts, leur réseau de lampadaires, maîtriser leur consommation. À l'échelle de la cité, les économies sont beaucoup plus... les enjeux financiers sont beaucoup plus forts.
2: Une fois de plus, l'idée, c'est peut-être d'investir un petit peu plus au départ pour ensuite avoir un retour sur investissement. Oui, Ella, Étienne.
3: Oui, pour bien connaître le point de vue de l'investisseur, et je travaille pour pas mal d'acteurs financiers, je pense qu'il y a deux volets qu'il est important d'avoir à l'esprit. Déjà, dans l'équation financière, le fait qu'on va regarder le CAPEX et l'OPEX dans la durée, donc l'investissement de départ et aussi les économies et les gains générés dans la durée. Et ce qui est intéressant avec le smart au-delà de l'investissement initial, c'est notamment les économies et les gains potentiels sur la partie exploitation, comme vient de le décrire François Desgardins. Et puis un deuxième aspect qui est peut-être moins pris en compte aujourd'hui dans la façon d'envisager le smart, surtout c'est la tendance de fond aujourd'hui dans l'univers de l'investissement autour de la finance responsable. Vous avez peut-être entendu parler de la finance durable, de la finance verte, toute la dynamique ESG, environnementale, sociale, sociétale et de gouvernance, où aujourd'hui les investisseurs, pour des raisons de mitigation, c'est-à-dire réduction de leur risque financier, hein, et dans l'équation financière, vous avez toujours la partie retour sur investissement et la dimension risque, prescrivent de plus en plus de critères sur le volet notamment environnemental par rapport aux actifs dans les... On a touché du doigt en introduction le fait que le smart pouvait favoriser la remontée de données, notamment sur des thématiques comme l'énergie et le carbone. Aujourd'hui, ce sont des sujets prioritaires pour les investisseurs qui se situent très, très en amont de la chaîne de valeur en matière de création immobilière. Et donc ça, c'est très positif par rapport au fait de répliquer et de massifier des projets smart.
2: Éric Assard, vous aussi, on vous interpellait tout à l'heure, les architectes, aujourd'hui, est-ce que ça va renchérir le coût d'un projet d'avoir un smart design aussi dès le début pour cet univers ?
0: En fait, ça dépend de quel coût on parle. En fait, l'idée du smart va changer nos rapports et nos ratios. Si vous parlez en coût de construction, oui, ça va être un peu plus cher. Mais le coût de construction, c'est pas ça qui est intéressant. C'est le coût global. Le coût global, c'est un peu ce qui a été expliqué avec les OPEX, tout ça, c'est-à-dire le coût sur toute la durée de vie du bâtiment, qui va prendre en compte aussi ses dépenses énergétiques, qui va prendre aussi les recettes qu'il peut avoir de l'extérieur. Aujourd'hui, un bâtiment est presque... Et souvent mono-usage.
2: Et sous-utilisé, compris. Hein.
0: Mono-usage et sous-utilisé. S'il devient plus utilisé, on voit bien qu'on arrive à faire rentrer en fait de l'argent dans le bâtiment. Vous avez donc quelque chose qui est plus efficace. Il faut le regarder sur sa durée de vie, parce que la construction d'une ville, un immeuble haussmannien, il a été construit un moment, ensuite ça dure tout un temps. Et donc il faut vraiment, vraiment changer le prix. Dire construire moins cher, c'est faux. C'est vrai si on dit construire moins cher en coût global. Vraiment, c'est très important d'avoir cette pensée sur la durée qui est une vraie pensée responsable. Mmh. Et pour ce qui est de la maquette BIM, demain, on vendra un smart building. S'il n'a pas sa maquette BIM qui servira aussi à l'exploitation, donc à des tas d'autres choses, si elle n'est pas à jour, ce sera une moins-value pour le bâtiment, parce que ce sera l'historique du bâtiment. C'est très très riche pour vous d'avoir l'historique. Vous allez mieux savoir comment il fonctionne, comment vous pouvez transformer les espaces, comment il consomme moins d'énergie, etc. Tout ça sera une richesse.
2: Mais alors on peut se demander, alors bien sûr dans toute révolution il y a des gens que ça gêne, on peut se demander aussi si une certaine opacité aujourd'hui, ou le fait qu'on n'ait pendant longtemps absolument aucune information sur la vie du bâtiment, son historique, etc., est-ce que il y en a pas qui se disent finalement c'est comme ça, on peut faire comme on faisait avant, et finalement on voit pas tellement l'intérêt d'investir une couche supplémentaire dans le bâtiment. François Desgardins, vous avez un exemple notamment sur le fait, si on prend l'industrie aéronautique, s'il y a un problème sur un avion, il est cloué au sol, ça coûte de l'argent et on n'en fait rien, il faut absolument réparer. Un bâtiment qui a par exemple une entrée qui est condamnée, ça n'empêche pas les gens de venir au travail.
1: Non, effectivement, c'est vrai que dans certaines industries comme l'aéronautique ou les voitures, vous avez deux sujets. S'il y a une casse-machine, vous avez potentiellement une dangerosité pour la personne. Il peut y avoir malheureusement des décès si un avion se crash. Et puis la deuxième chose, c'est quand l'avion ne vole pas, il y a mécaniquement juste en face, on sait exactement combien on a perdu d'argent. Même chose pour les puits de pétrole, même chose, enfin, voilà, on pourrait continuer comme ça. Nous, dans l'immobilier, il faut être honnête, c'est un peu moins vrai. Quand j'ai un ascenseur qui ne fonctionne pas dans un actif, ça n'empêche pas les gens de prendre l'escalier. On ne ferme pas l'actif pour autant. Voilà, donc. Bon, je pense que là où les choses vont un peu changer notamment, c'est que on a vu aussi des investisseurs frileux investir. Pourquoi ? Parce que le marché était tellement tendu qu'en réalité, les gens faisaient la queue pour venir louer leurs actifs. Donc que leurs actifs soient intelligents ou pas, j'ai envie de dire, honnêtement, ils s'en fichaient un peu, il y avait des preneurs. Là, on peut penser que post-crise, les choses vont un peu changer et que tout le monde va quand même être obligé de se demander quelle est la valeur d'usage que crée mon bâtiment. Et moi, je suis convaincu, notamment, qu'un des sujets de fond pour valoriser un actif, ce sera en réalité le trafic, c'est-à-dire l'usage que les gens font dans le bâtiment. Est-ce que les gens viennent dans mon bâtiment ou pas ? Si les gens viennent dans mon bâtiment, c'est qu'il est attractif. S'il est attractif, c'est qu'il crée de la valeur. Si personne ne vient dans mon immeuble et qu'il est vide, a priori, voilà. Donc, on aura des stratégies d'investisseurs qui, quand même, vont re-regarder tous ces sujets de manière un peu différente, en se demandant, effectivement, comment créer des valeurs nouvelles. Et puis, je suis moins convaincu, on est très engagé dans les démarches RSE chez Nexity, qui reste quand même sur la phase construction, la construction modulaire, la construction hors site, la construction 3D. Aujourd'hui, on commence à voir les premiers bâtiments à se construire avec des imprimantes 3D. Ces imprimantes 3D, pour les alimenter, il faut des plans. Il faut des maquettes 3D. Sinon, vous ne pouvez pas alimenter les machines-outils. Donc la maquette BIM, dès la phase construction, peut avoir un intérêt pour des usines de production qui produiront des morceaux de bâtiments clés en main. Là où avant, on avait un peu tendance à faire, une fois encore, je répète, un bâtiment unique.
0: Et comme on crée dans la ville... On a une responsabilité. Il y a une responsabilité, une inscription qui se crée. Et moi, j'obligerais à ce que sur tous les bâtiments, il y ait le nom du promoteur, le nom de l'architecte. C'est-à-dire, il faut pouvoir prendre sa responsabilité. Parce que tout ce qui a été construit à la fin du XXe siècle a pourri toutes les sorties de ville. Et donc, aujourd'hui, il faut reprendre une responsabilité, construire dans des cœurs de ville qui va coûter plus cher. Mais il faut l'accepter, mais pour construire dans la durée. Et il faut pouvoir être fier de ça. Si on fait la différence avec le cinéma, on fait un film pourri, bah le film pourri disparaît pour toujours. Un bâtiment qui est mauvais, il va... Enfin voilà, il abîme la ville.
2: Dans la ville, au cœur de la ville, sur les fronts de mer, et on en connaît tous malheureusement.
4: C'est très vrai, hein, dans le bâtiment, il n'y a pas beaucoup de métiers où c'est comme ça. Quand on se plante, c'est pour 50 ans.
2: Mmh. Ou plus, ouais.
4: Ou plus, malheureusement. Par rapport à ce qui a été dit, moi je suis assez optimiste, mais je pense que vous quatre aussi, de toute façon, sur le décollage de tous ces sujets smart pour les années à venir, parce que ce n'est pas des nouveaux sujets. Pourquoi ? Parce que ce qui va changer les choses, c'est la valeur verte des bâtiments. Et à partir du moment où cette valeur en fait, va apprécier ou déprécier des actifs en fonction de votre parc, et soyons simples et concrets, où c'est la finance qui l'emporte dans les logiques de décision sur la nature de votre bilan, ça sera une vraie accélération, y compris pour des gens qui doutaient ou qui n'y croyaient pas il y a 10 ans. Voilà. Donc c'est ça qui va en fait faire changer de taille le marché. Et il se trouve que pour décarboner un peu plus son parc ou les futures constructions, il y a plein de solutions, il y a plein d'idées, il y a plein d'approches, il y a plein de partisans de différentes choses. On sait très bien qu'une seule solution ne permettra pas de répondre à l'enjeu. Et parmi toutes ces solutions, il y en a une qui existe avec des technologies qui ne sont pas de la science-fiction, qui existent depuis longtemps. C'est effectivement d'équiper les bâtiments en infrastructure pour mieux piloter, etc. Et c'est, si on regarde le panel des solutions entre je décarbone le matériau de l'industrie du béton, je fais tout en hors-site, je fais tout en bois, etc. Enfin, on pourrait prendre plein d'exemples. Quelles sont les technologies, les nouveaux savoir-faire les plus accessibles qui ont le meilleur rapport quantité de transformation de l'entreprise et de la chaîne d'acteurs et coût de la solution. Je pense que l'équipement des bâtiments, pour arrêter de dire smart, parce que voilà, l'équipement en infrastructure pour faire tout ce que vous venez de dire, a un très bon ROI, je pense, pour atteindre ce sujet de valeur verte des bâtiments.
2: Un retour sur investissement, et ça, voilà, ça va être peut-être, comme d'habitude, le nerf de la guerre. Emmanuel, François, j'ai une petite question, justement, par rapport à ce qui s'est dit. Comment on se situe en France par rapport à nos voisins européens ? Alors, on a évoqué tout à l'heure avec François, et vous l'avez cité également, l'exemple de Toronto. Est-ce que, voilà, la France est plutôt en avance sur ces sujets, plutôt en retard ? Quels sont les bons élèves en Europe ou dans le monde ?
5: C'est une question un peu difficile à répondre. Ça dépend sur où on se place. On est en avance dans. On parle de la France, société du, enfin la ville du, enfin le pays du smart ou des startup nation. Effectivement, il y a beaucoup d'innovations sur la gouvernance de la donnée. Je pense qu'on est en avance. Il y a des acteurs aujourd'hui, comme je l'ai dit tout à l'heure, qui travaillent sur l'operating system du bâtiment, sur l'operating system du quartier. Et aujourd'hui, si vous allez en Allemagne, si vous allez en Angleterre, il n'y en a pas tant que ça. Aujourd'hui, ces genres d'acteurs, on en trouve quelques-uns aux États-Unis et c'est tout. Donc là, on est en avance. On est en avance et il faut qu'on garde cette avance. C'est clé. Après, on a un gros défaut en France. On a une vision très centralisatrice. Et là, aujourd'hui, le numérique, c'est pas du tout la culture du numérique, la centralisation, cette approche girondine. Le numérique, c'est une approche transversale. C'est une approche bottom-up. Mmh. Jacques Girondine et non Jacobine. Et je donne un exemple. Si on parle de la gestion de l'énergie, on a une gestion aujourd'hui très jacobine de l'énergie, avec un acteur et avec la collecte des données par un acteur qui va ensuite opérer la gestion de l'énergie sur le territoire. Eh bien, ça, c'est fini. Ça ne pourra pas marcher. Le citoyen ne l'acceptera pas. Il n'acceptera pas qu'effectivement, il y ait un acteur, quel qu'il soit, qui lui dise « Tu peux pas démarrer ta machine à laver en même temps que tu recharges ton véhicule, en même temps que tu allumes tout ton électroménager, parce que, en fait, ça marche pas. »
2: D'accord.
5: C'est lui qui décide. Et c'est la collectivité qui va décider. C'est la communauté locale qui va décider. Et c'est pour ça que je parle de gestion locale des données avec une gouvernance locale. Et là, aujourd'hui, on a tout à faire. Et j'espère bien que la France va être en avance là-dessus. Mais on n'est pas forcément en avance sur ce sujet parce qu'effectivement, on a cette approche très silotée
2: en silo.
5: Et qui remet tellement en cause des modèles économiques qui ont fait des champions de notre industrie, de nos services, de la gouvernance de notre société, de notre État. C'est pas simple. Et donc, c'est le gros défi des prochaines années. Je peux vous dire que c'est pas simple du tout. On va voir. On va voir, mais je reste optimiste, comme le dit Guillaume. Mais je pense que des acteurs comme la SBA et d'autres organisations ont un rôle à jouer.
2: Bien sûr.
5: Merci.
2: François Desgardins joue encore une fois là, chez Nexity. Vous voulez être en pointe, vous allez prendre ce virage et vous investissez beaucoup, notamment dans plusieurs startups avec des exemples, notamment sur les serrures connectées. Ça paraît tout bête, mais aujourd'hui, c'est vrai qu'on se dit, on n'a pas la clé pour entrer dans le bâtiment. Comment on fait? Alors qu'on a tous un smartphone dans la poche et on pourrait très facilement distribuer des accès à certaines heures. Racontez-nous ce projet que vous avez. C'est plus qu'un projet, c'est une réalité. Vous avez pendant plusieurs longs mois pour faire ce nouveau système.
1: Alors déjà, on n'est pas les seuls, hein, bien évidemment. Vous avez les acteurs historiques, les Bricard, par exemple, ou les Somfy, qui font des choses très bien. Vous avez un certain nombre de PropTech, je pense à Welcomer, par exemple, qui fait des solutions assez intéressantes aussi. Nous, l'idée, c'était de se dire, effectivement, dans la veine de ce qu'on a expliqué, que cet homme qui va retrouver sa capacité à être nomade, à vouloir bouger de plus en plus, il allait vouloir le faire de la manière la plus simple possible. Dans un monde où le rapport à l'espace et au temps est quand même chamboulé, puisque nous sommes tous en train de courir après le temps. Alors, quand on court après le temps et qu'il faut attendre 15 minutes dans le hall d'un bâtiment, bien évidemment, on ne comprend pas très bien. Et souvent, ces 15 minutes, on les attend parce qu'il faut que quelqu'un appuie sur un bouton pour ouvrir un portique qui va nous permettre de rentrer. Donc, ce qu'on a fait, c'est qu'on a regardé un peu ce que faisaient les aéroports, notamment parce qu'il y a beaucoup de flux dans les aéroports, et on a récupéré, on va dire, une partie de couches logicielles qui nous permet d'onboarder finalement les gens, de leur affecter des droits à distance et de leur diffuser des droits sur leur smartphone. Alors qu'ils sont soit en technologie Bluetooth, soit NFC, soit on a été jusqu'à faire du QR code, et qui va permettre finalement très vite, en temps réel, d'envoyer un droit à quelqu'un. Alors pourquoi on a fait ça? On a fait ça exactement dans la logique de ce qui a été exprimé avant, à savoir qu'un bâtiment pourrait vivre beaucoup plus que ce qu'il ne vit. Pourquoi les bâtiments ne sont pas ouverts le week-end ou la nuit? Ils ne sont pas ouverts le week-end et la nuit principalement pour des problèmes de sécurité. Et des problèmes de charge. C'est-à-dire que si je dois payer quelqu'un pour ouvrir la porte alors même qu'il n'y a que 3 personnes qui viennent, très rapidement, on voit que c'est un vrai sujet. Nos serrures connectées demain, elles vont permettre en temps réel ou quasi temps réel via des process de sécurisés de vous affecter un droit qui vous permet uniquement samedi à 19h d'aller ouvrir la porte de tel étage dans tel bâtiment. Mmh. Et donc je vais recréer de l'usage, je vais recréer de la valeur, parce que bien évidemment, une fois encore, plus il y a de flux, plus il y a de valeur. Et voilà, donc on a créé une solution qui s'appelle Flex Access, qui permet de faire ça et dont on est convaincu. Alors on la lance dans le tertiaire, on commence à équiper des co-living, des co-working, et ainsi de suite. Mais en réalité, elle ira beaucoup plus loin parce que elle ira dans des hôpitaux, elle ira dans des crèches, elle ira dans des bâtiments publics où on aura besoin de gérer des parcours. On a vu, typique dans cette période de Covid, que nos hôpitaux français, ils ont un petit sujet, c'est que soit ils sont ouverts complètement, et on sait qu'il y a beaucoup de vols dans les hôpitaux, soit, à contrario, ils sont bunkerisés, et puis on ne peut pas rentrer dedans. Avec ce type de solution-là, on va flexibiliser les parcours des occupants. Donc ça, c'est un exemple, on pourra en citer plein d'autres.
2: Oui, je pense notamment...
0: Moi, juste, je veux juste rebondir. Allez-y, parce que pour que les parcours ils soient flexibles, tout ça, il faut que l'architecture soit pensée différemment. Vraiment. C'est-à-dire que c'est la question de la salle de réunion qui est accessible. Si elle est au milieu d'espaces privés, on a beau avoir la serrure connectée, jamais je pourrais y accéder parce que je dois traverser des zones qui sont privées. Il faut donc concevoir le bâtiment différemment. Ça veut dire, notamment et entre autres, enfin, il y a des rapports entre, moi j'appelle ça des espaces servis et des espaces servants, qui viennent d'un architecte qui s'appelle Louis Kahn, qui a fait ça au début du XXe siècle, mais qui doivent être démultipliés. Vous avez la notion des accès et des circulations qui doivent être pensées différemment et qui peuvent être multi-usages. Donc vraiment, oui à tout ce qu'il y a, mais cette façon de concevoir le bâtiment doit être différente. Autrement, vous ne tirez pas toutes les potentialités de ces espaces.
2: Est-ce que ça veut dire que demain, moi, voilà le... Attendez une petite seconde.
5: Non, mais juste.
2: Ouais. Oui, Emmanuel, allez-y.
5: Non, juste, c'est parce qu'en fait, cette notion d'accès est clé et on n'aura pas de bâtiment ni de ville intelligente si on n'a pas une interopérabilité sur les accès. Une interopérabilité, mais sécurisée. En fait, qu'importe, François a cité des noms de sociétés, mais en fait, qu'importe, l'accès doit être ouvert à tout le monde, mais sécurisé. Et c'est le digital qui va le sécuriser. C'est ça qui est important. Et il y a une commission qui démarre, justement, qui va être pilotée par Continental. Vous allez me dire, pourquoi Continental? Parce que c'est le leader de l'accès dans la voiture, sécurisé. Bien, Continental va prendre en considération cette commission, l'accès. Mais c'est l'accès dans les bâtiments, l'accès à tous les services dans les bâtiments et la ville. L'accès, par exemple, à des bandes de recharge rapides, par exemple. Eh bien, ça, il faut que ça soit sécurisé. C'est ce grâce à ça qu'on va avoir une utilisation, une optimisation, comme le disait Eric, des espaces, des bâtiments, de la mobilité, passer de bâtiments qui sont utilisés que 30% du temps à 50 ou 60% du temps, de véhicules qui seront utilisés aujourd'hui 5% du temps à 50 ou 60% du temps. Mmh. Cette notion d'accès est fondamentale et tu l'as dit Eric, effectivement, ça nécessite de s'appuyer sur des infrastructures aussi sécurisées.
2: Et là,
3: Fabrice, si je peux,
2: oui, bien,
3: oui, si je peux juste rebondir sur ce qui vient d'être dit, et notamment la question de la valeur. Alors, on a mentionné la valeur verte. Alors, en fait, il se trouve que sur les 10 dernières années, la valeur verte, elle n'a pas été vraiment prouvée, dans le sens où le fait de payer plus cher un actif vert et reste encore à démontrer. Chez Green Solutions, on a notamment sorti la première étude. Sur la question qui s'appelle le baromètre de la certification environnementale, où on avait fait un travail justement de corrélation de données par rapport à ça. Il y a un terme aujourd'hui qui est utilisé par les investisseurs, c'est celui d'écote grise. C'est-à-dire que si, sur le volet environnemental, les actifs ne sont pas aux normes, ne correspondent pas aux attentes du marché, il y a un effet décote sur les actifs et donc une baisse au niveau de la valorisation. Et la valeur en immobilier, finalement, c'est quoi? C'est l'impact sur le loyer ou l'impact sur le prix de cession selon la perspective qu'on perçoit. Et au niveau numérique, on peut appliquer le même raisonnement, de se dire que dans l'équation financière, à nouveau simplifiée au maximum des investisseurs, composée du retour sur investissement, donc l'élément de création de valeur et le risque, parler de décote numérique. Si les actifs ne sont pas correctement équipés, ne correspondent pas aux usages de demain, aux attentes. Mais revenir aussi à cet élément-là pour que derrière, il y ait les investissements qui suivent. Mmh.
2: Bien sûr. Guillaume, c'est vrai que c'est clé, hein, c'est pour reprendre le mot, par les accès justement. Toutes ces notions, on voit que, parce que le temps file, il nous reste quelques minutes malheureusement. Voilà, comment on peut déjà faire une synthèse de ce qui vient d'être dit? Qu'est-ce que ça vous inspire?
4: Bah, c'est passionnant parce qu'en fait, on sent bien que tous les standards du secteur du bâtiment et de la construction des 20 dernières années vont être un peu modifiés, voire chamboulés. Que ça soit dans la façon de calculer un coût, de l'apprécier, où ça commence, où ça s'arrête, une expérience. Enfin, je ne vais pas refaire en 5 minutes tout seul ce qui a été dit par nos invités pendant une heure. Mais... Donc ça change tous nos critères, tout ce qu'on a appris dans les écoles, dans les entreprises, etc. Donc c'est ça qui rend le sujet passionnant, parce que c'est assez intriguant, et puis on sent bien derrière ça que c'est un nouveau monde qui s'offre à nous. Donc, moi, à titre personnel, je suis ravi de vivre ça. Et à titre professionnel, en fait, d'avoir la chance de le voir avec une vision très large par mon métier, avec tous ces, tout, la taille, en fait, de Batimat et du mondial du bâtiment. Il y a 20 ans, ces acteurs étaient sur un petit secteur dans Batimat, probablement. Aujourd'hui, je serais bien incapable de vous dire dans quel secteur ça se trouve. Il y en a partout. Il y en a dans tout le monde de la menuiserie, de la fermeture, de la gestion de la lumière, du confort, et ainsi de suite. Évidemment, dans l'univers du chauffage, de la clim, et ainsi de suite. Donc, et c'est une bonne nouvelle, parce que finalement, le salon, c'est pas autre chose qu'une photo à l'instant T, de l'état du marché, de ce qui, quels sont les nouveaux standards, qu'est-ce qui va se passer après, etc. C'est à ça que c'est un salon, en quelque sorte. Et donc, on voit bien que c'est comme une approche au sens positif, tentaculaire, en fait, de ce monde du smart, de ces nouvelles technologies. Certains, c'est en intégrant juste des composants, d'autres, c'est en allant jusqu'à des vrais services complémentaires qui s'intègrent partout. La deuxième bonne nouvelle, c'est qu'on est effectivement en train de sortir de l'approche des systèmes fermés, propriétaires, je prends tout, c'est qu'à moi, et prenez mon langage, et voilà, et la valeur qui va avec. Ça, on est en train d'en sortir, c'est très récent, hein. Même dans les acteurs qui ont été cités tout à l'heure, ils ont abandonné la notion de système propriétaire il y a 24 mois, hein, pour la plupart. Donc ça bouge, donc moi je suis très optimiste.
2: Très bien, on va faire un petit tour de table pour conclure. Éric Cassard, Arken Space, peut-être pouvez-vous nous parler de certains projets qui sont en cours, que vous avez justement, et qui font le lien avec ce qu'on s'est dit sur ces bâtiments de plus en plus intelligents, connectés, et qui recréent du lien, si on vous a bien compris.
0: Oui, je travaille sur un smart îlot, quelque chose de relativement grand, qui fait 16 000 m², qui est mixte, qui intégrerait du numérique et qui permettrait un petit peu tout ce qu'on dit aujourd'hui. Voilà, et c'est sur le territoire de l'EPAMARNE.
2: D'accord. Donc, un établissement plutôt public.
0: Pour l'instant, c'est pour un établissement public. Ensuite, il y a la recherche des investisseurs, de l'endroit plus précisément où ça pourrait prendre place. Et l'idée, ce serait de faire un bâtiment qui soit une expérimentation, parce que ça a été dit, tout ça bouge, toutes les lignes. Et donc, on a beau être concepteur. Donc, concepteur, on l'a parlé, les accès, mais je vous parlerai aussi de diversité, d'appropriation, de tout ça. Ça change le mode de vie à tel point que je pense que pour aller vers une réussite, faut réussir à faire une expérimentation et se donner pendant 5 ans une expérimentation sur un endroit pour ensuite pouvoir tirer les bonnes conclusions et avoir plus de données qui permettront d'avoir des bilans et des ratios qui soient un petit peu plus précis et ce qu'aiment les investisseurs.
2: Bien sûr,
0: ce qui permettra le déploiement.
2: Il faut créer un pilote, hein, comme toute bonne série.
0: Exactement.
2: Ça démarre par un bon pilote. François Desgardins pour Next City, où on en est? Est-ce qu'il y a un projet phare en ce moment sur lequel vous travaillez? Ils sont nombreux.
1: Oui, alors des projets phares, on en a pas mal, effectivement. Commencer pas typique, le siège qu'on fait pour Engie et la Garenne Colombe. Mais moi, je pense que, pour conclure, en tout cas, que le numérique réussira s'il nous aidera à mieux vivre ensemble. C'est la raison d'être qu'on a choisi chez Next City, vivre ensemble. Et je suis assez convaincu que c'est bien le green qui va le pousser avant tout le reste. C'est-à-dire qu'à l'échelle de la ville, demain, si on a des solutions qui nous permettent de vérifier, est-ce qu'on est en train de créer des îlots de chaleur? Est-ce qu'on est en train de détériorer la faune et la flore? Est-ce qu'on est en train de toucher par effet de bord aux nappes phréatiques? Est-ce que... Là, il y a quand même tout un champ très immédiat, et on voit bien l'urgence climatique qui est la nôtre, qui fait que, honnêtement, je crois que chez Next City, il n'y a plus un promoteur aujourd'hui qui part sur le terrain en se disant qu'il peut oublier que ce sujet-là est au cœur de notre métier. Donc je pense que le plus gros effet de levier viendra de là. Ce qui ne veut pas dire qu'il n'y en a pas plein d'autres, hein, mais il viendra de là.
2: Alors je pense que la patronne de Green Solus sera complètement d'accord avec vous, Ella.
3: Alors oui, alors là, je ne pourrais qu'abonder dans ce sens. Moi, ce que j'ai retenu là des échanges très riches qu'on a eu ensemble ce soir, c'est d'abord le fait de se poser les questions clés, celles du pourquoi, hein, quel est le projet derrière les expérimentations conduites sur le terrain et si ces expérimentations peuvent se transformer en méthode réplicable, et ensuite le comment à travers une co-construction collective, notamment la partie prenante publique sur laquelle on s'est peu attardé, mais qu'il faut pas oublier dans le process, et surtout la partie prenante financière. Et j'en profite puisqu'on parle d'actualité, si la perspective ESG et les préoccupations des investisseurs spécifiquement pour les actifs immobiliers vous intéressent, il se trouve que nous présentons demain matin à 10h avec mon équipe et l'Institut de l'épargne immobilière et foncière les résultats de la première étude sur l'investissement responsable dans les actifs réels en Europe. Et on couvre quand même des actifs sous management à hauteur de 800 millions d'euros. On a interviewé et on a réalisé une étude auprès des plus gros investisseurs internationaux. Donc ça peut, voilà, c'est très complémentaire par rapport à ce qu'on vient de se dire, et ne pas oublier que c'est quand même eux qui tiennent les rênes du portefeuille et donc des projets en amont. Mmh.
2: Il ne faut pas les oublier, en effet. Emmanuel, François, l'actu de la SBA, vous continuez bien sûr à éditer les différents référentiels, à travailler sur les sujets avec l'ensemble des parties prenantes.
5: Oui, tout à fait. Alors, c'est vrai qu'on essaie d'aller vite, parce que comme vous l'avez dit, les enjeux sont là. Et on n'a pas le choix, on n'a pas le temps, on n'a pas de temps à perdre. Hein. Je lis actuellement le livre de Bill Gates qui dit on doit passer de 51 milliards d'émissions carbone par an à zéro, tout de suite. Donc, c'est des changements majeurs. On n'a pas le choix. Et le numérique est un outil pour passer, pour mener cette transition. Le numérique est au cœur de toutes les transitions. Et c'est pourquoi aujourd'hui, la SBA a un rôle très fort à jouer pour pousser cette infrastructure numérique, pour pousser ce numérique, mais un numérique responsable, un numérique sécurisé, un numérique maîtrisé. Et c'est notre enjeu. Et aujourd'hui, on voit que petit à petit, il y a des bâtiments qui suivent le cadre de référence et non pas le label. Hein, parce que François a parlé de label. La SBA n'est pas là pour vendre un label. Elle est là pour pousser un cadre de référence, un indicateur. Et aujourd'hui, les acteurs, que ce soit des bailleurs sociaux, des foncières, disent grâce à R2S, ces bâtiments vont être évolutifs, vont être résilients, vont être évolutifs. On a aujourd'hui des services, mais on va pouvoir en apporter d'autres. Certains qu'on ne connaît pas encore aujourd'hui. Et ça, je trouve ça déjà un progrès énorme. Et mon objectif aujourd'hui, c'est que nos gouvernants, nos politiques comprennent que le premier enjeu, c'est de porter cette infrastructure numérique à l'échelle des bâtiments, à l'échelle des territoires, tout de suite, dans les prochaines années. On ne doit pas attendre. C'est cette infrastructure, c'est ce que je disais tout à l'heure, toutes les transitions, le numérique est au cœur de toutes les transitions. Eh bien, il faut déjà déployer cette infrastructure numérique. Comme il y a 120 ans, on a déployé le réseau électrique. Mais par contre, on n'attendra pas 40 ans. C'est 5 ans maximum. Et c'est pas qu'en France, c'est en Europe, c'est dans le monde.
2: Bien sûr.
5: Aujourd'hui, il y a des acteurs comme ou des pays qui l'ont compris, comme la Chine. Mais il est hors de question que ça soit que la Chine qui soit à l'origine de ça. Il faut que la France, il faut que l'Europe soit au cœur de cette transition. Et pour ça, effectivement, il faut que nos politiques le comprennent. Il faut qu'effectivement, le numérique soit pas un ministère à côté, mais le numérique soit dans chaque ministère.
2: Exactement, on est bien d'accord. Guillaume, un dernier commentaire.
4: Bah oui, Emmanuel a raison, c'est un projet politique. Ce qui n'est pas un gros mot, hein.
2: Projet de société,
4: parce, ouais, parce que c'est ça qui influence un peu la société de demain, quoi qu'on en dise toujours.
5: Exact.
4: Donc voilà. Donc enfin, je vais pas relancer une question ouverte parce que, mais oui, c'est quelle société on veut.
2: Donc c'est de la politique.
4: C'est pour ça que ça nous touche tous.
2: Cité, en effet, et je pense que le numérique va nous aider. Alors j'ai compris qu'on parlait plus tellement de smart. Il va falloir trouver un nouveau mot. Bâtiment intelligent, bâtiment connecté. Et là, vous avez une suggestion?
3: Non, j'allais juste dire que le monde entier s'est quand même accordé sur le smart. Donc, ouais. Si on se met à utiliser d'autres mots, ce serait dommage de sortir de la scène internationale, de la scène européenne quand même. C'est quand même l'intérêt d'un langage partagé, comme les cadres de référence.
2: Très bien. Bon, alors, regarde Smart. Merci. En tout cas, on en sait un petit peu plus sur ce Smart City, Smart Building, Smart Home. Un grand merci à l'ensemble de nos invités. Emmanuel François, le président de SBA Smart Building Alliance for Smart Cities. Ella Etienne, directrice générale de Green Solus et vice-présidente sur le pilier Smart City SBA. François Desgardins, merci à vous, secrétaire général de Nexity Entreprise Solutions. Et Eric Cassard, fondateur et architecte principal d'Arcan Spaces. Voilà, tout l'ensemble des sujets à retrouver aussi sur votre site extrêmement intéressant. Merci à vous, Guillaume. Guillaume
4: Loiseau,
2: donc le directeur de Bâtiment et du Mondial du Bâtiment.
3: Merci.
2: Quant à nous, merci également à la technique Jason Pinheiro qui a réalisé cette émission. On se retrouve dès le mois prochain pour un nouveau numéro de En attendant Bâtiment.
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1: Bonjour à toutes, bonjour à tous. Vous êtes bien sur Bâti Radio. Bienvenue dans votre émission mensuelle Immobilier et bâtiment durable, vous donnez un temps d'avance avec l'École des Ponts. Je vous rappelle que cette émission est réalisée en partenariat avec le Master Immobilier et bâtiment durable, transition carbone, énergétique et numérique de l'École des Ponts ParisTech. Durant cette année, nous explorerons pour vous, en simultané, le thème développé durant la semaine de cours avec des spécialistes. Ainsi, vous, acteurs de la chaîne de valeur de la filière immobilier et bâtiment, vous serez préparés et formés aux enjeux actuels et futurs du développement durable. Aujourd'hui, nous vous proposons de répondre à la question suivante. Du quartier à la ville durable, quels sont les défis? Alors, pour y répondre, nous avons le plaisir d'accueillir deux éminents spécialistes. Bernard Lancel, pour commencer, consultant en aménagement, urbanisme et enseignant. Ainsi que Sonia Lavadino, fondatrice de Bay Fluide. Et nous aurons aussi le plaisir, pour la première fois, en fin d'émission, d'accueillir Sophie Thévenon, qui est responsable marketing chez Equance, et qui nous parlera, en tant qu'ancienne diplômée du master, qui nous parlera justement de ce que le master lui a apporté. Elle nous fera un petit mot aussi de sa thèse professionnelle. Bernard Lancel, bonjour. Vous êtes donc animateur du réseau des urbanistes dans les collectivités territoriales françaises. Vous êtes membre actif du Forum d'agglomération du Grand Genève. Vous êtes administrateur de l'association Urbaniste du Monde. Vous avez contribué à l'écriture de Immobilier et bâtiments durables, réussir la transition carbone et numérique aux éditions Erol, co-dirigées avec Dominique Naert, le directeur de notre master. Vous avez participé à l'écriture de nombreux ouvrages, dossiers et articles portant sur les questions de l'urbanisme, de la mobilité et de l'aménagement des espaces publics en France et à l'international. Alors en tant que spécialiste de l'urbanisme, Bernard Lancel, comment s'applique le principe du développement durable à l'échelle de la ville? Repose-t-il uniquement sur une approche technique et sur des critères constructifs?
2: Alors la ville, c'est quand même fait pour l'humain. Sinon, à quoi servirait la ville? Des échanges entre humains et la technique est plutôt au service de l'humain. Donc, le développement durable a l'avantage de traiter de trois volets qui concernent cette dimension humaine. Donc, l'environnement, l'économie et le volet social.
1: Très bien, merci pour cette première réponse. On entend beaucoup parler aussi d'éco-quartier. Alors d'ailleurs, cette désignation existait bien avant celle de la ville durable. Alors la question qu'on peut se poser, est-ce que l'écoquartier est un morceau de ville durable? Est-ce qu'il faut plusieurs écoquartiers pour faire une ville durable? Existe-t-il des passerelles entre les écoquartiers qui permettent justement de définir une ville, comme étant une ville durable?
2: Alors l'écoquartier en fait est plutôt un prototype. Et il concerne plus particulièrement un des trois volets du développement durable. Essentiellement, c'est l'environnement qu'on appelle aussi parfois écologie, d'où éco-quartier. Mais l'éco-quartier ne fait pas tout. En termes d'échelle déjà, je peux donner deux exemples, Fribourg-en-Brisgau et Tübingen en Allemagne, qui sont des exemples un peu de pointe, où les éco-quartiers respectivement font 1/1000 de la superficie de la ville. Donc on ne peut pas généraliser avec 1/1000 de la superficie. De même qu'on ne peut pas partir d'un prototype forcément pour avoir une production en série. Alors le quartier durable est beaucoup plus large en fait. D'une part au niveau des thématiques, puisqu'il ne doit pas oublier le volet économique et le volet social. Et d'autre part en termes de dimension. Il devrait à terme viser à aller à toute la ville. D'où le titre du quartier à la ville durable. Donc on passe du quartier à la ville et l'objectif c'est d'aller de l'un à l'autre et de généraliser au fur et à mesure.
1: Oui, voilà. Effectivement, on saisit aussi peut-être une difficulté à jeter ces passerelles entre les écoquartiers en prenant en compte leurs singularités respectives. Est-ce qu'il y aurait une autre peut-être difficulté justement que vous pouvez rencontrer pour développer justement la ville durable? Est-ce que il y a d'autres difficultés, peut-être opérationnelles, peut-être mettre tout le monde d'accord autour d'une table, éclairez-nous sur ce sujet.
2: Alors, la concertation fait partie de la démarche de ville durable. On travaille pour les habitants, il est quand même bon de savoir qui ils sont et ce qu'ils attendent. Ça, c'est la moindre des choses. D'autre part, tout comme le corps humain est irrigué par les veines et les artères, ou les artères et les veines peut-être plutôt, des artères de mobilité, il y en a dans une ville. Et j'ai l'habitude de dire qui a commencé, non pas entre la poule et l'œuf, mais enfin c'est un peu la même idée, mais entre la mobilité et la ville. Il est certain qu'il faut les deux et qu'il faut arriver à avoir une ville praticable et très riche sur le plan de la multimodalité pour arriver à répondre à ce point-là. Sinon, c'est le blocage.
1: Bien évidemment. La ville, c'est un ensemble d'usagers. On voit aussi là dans notre histoire récente et encore on le vit actuellement que les usagers de la ville changent en fait leur perception de la ville. On le voit bien avec la crise du Covid, il y a eu le développement du télétravail, il y a eu des mouvements peut-être pas des mouvements de population, mais des personnes qui sont sorties des grandes villes plutôt pour aller dans la campagne. On voit que la ville mute tout le temps. Justement, ma question. Bernard Lancel, quelle est votre vision de la ville durable de demain ? Et d'ailleurs, est-ce que on peut dire qu'il y aurait peut-être une ville ou plusieurs villes durables ?
2: Tout à fait. Tout à fait. J'allais le mettre au pluriel. Les villes durables. Il y a eu une grande mode dans les années 70-80 sur les villes moyennes, qui ont d'ailleurs commencé la recherche en termes d'urbanisme. Il faut quand même le rappeler, ça vient de là. Dans ces années-là, bien sûr, antérieurement, c'était les plus grandes villes. Ensuite, il y a eu la mode des métropoles, qui apporte autre chose, chacun apporte des éléments, il n'y a aucun doute, mais on s'est rendu compte avec la crise sanitaire qu'il n'y a pas de modèle absolu, et qu'en fait la métropole a ses limites, comme ça vient d'être dit, effectivement, il y a un certain nombre d'habitants, je crois qu'il y a un million de franciliens qui sont partis dans les régions voisines, Val-de-Loire, Normandie, un peu moins en Picardie, en Champagne, mais peut-être aussi, enfin, etc. Donc à une distance de 150 km à peu près. Est-ce que c'est une vraie réponse? Et est-ce que ces gens-là ont vraiment compris ce qu'était la ville moyenne ou est-ce qu'ils ont juste essayé d'échapper à un modèle? Ça, c'est une vraie question sur laquelle nous travaillons actuellement. Il y a eu plusieurs articles rédigés là-dessus. On recherche.
1: Très bien. Merci beaucoup.
2: Mais pour l'instant, voilà.
1: Merci beaucoup Bernard pour cet éclairage sur la ville durable et donc pour votre vision de la ville durable de demain.
3: Merci Benjamin. Explorons maintenant les nouveaux modes de vie et usages des espaces de vie urbains. Alors nous avons le plaisir de recevoir Sonia Lavanino. Bonjour Sonia et merci de votre participation. Vous êtes fondatrice de Béfluid, qui est un cabinet de recherche et d'expertise en mobilité et développement territorial durable. Vous êtes également conférencière internationale sur les thématiques de développement urbain liées à l'économie expérientielle. Vous êtes chercheuse et consultante en prospective et vous inspirez les acteurs dans les domaines de l'urbanisme et de la mobilité, ainsi que de la promotion immobilière et de la vitalité commerciale. Enfin, vous êtes l'interlocutrice régulière des autorités locales, vous travaillez avec des gouvernements de différents pays et des opérateurs de transport et acteurs immobiliers internationaux. Vous avez également contribué à l'écriture de Immobilier et bâtiments durables, réussir la transition carbone et numérique aux éditions Erol, qui est co-dirigée par Dominique Naert, comme l'a dit Benjamin, l'actuel directeur du master. Alors Sonia, vous avez une vraie vision sur les modes de vie et usages de demain dans les villes. Pour vous, la ville durable, c'est la ville relationnelle ?
4: Donc la ville relationnelle, je pense que oui, la ville relationnelle est véritablement une piste d'action pour faire advenir la ville durable, tout simplement parce que c'est la ville par excellence. J'entends que c'est la raison première pour laquelle nous habitons si près les uns des autres et pour laquelle nous acceptons des densités et des intensités urbaines si fortes. C'est justement pour pouvoir être au plus près et pouvoir se rencontrer. Et la ville relationnelle, je tiens à le préciser, va bien au-delà de la ville de la rencontre classique, celle qu'on connaît dans les centres-villes, celle des rues commerçantes, celle des terrasses, sur laquelle on a pu d'ailleurs beaucoup revenir avec cette pandémie de Covid et où on a bien vu qu'elle était essentielle. Mais il est vrai qu'il y a cette figure de la ville relationnelle. Donc, il y a la ville du dehors, il y a la ville amie de toutes les générations qui vraiment met plus l'accent sur la présence des enfants, la présence des seniors en ville. Il y a la ville du faire et du cœur solidaire qui est plus une ville vraiment sur la question de comment en fait on peut faire émerger par le bas, donner de la place à récupérer des friches pour en faire des endroits de gestation de nouveaux modèles urbains. Il y a la question de la ville de la surprise, l'intervention des artistes, qu'est-ce que ça peut apporter à la ville comestible, comment ça, la ville de la convivialité. Puis enfin, et peut-être c'est la plus englobante de toutes, la ville du temps libre. Et donc toutes ces figures de ville permettent vraiment, je dirais, de sortir du modèle de la ville conventionnelle, du modèle de la ville fonctionnelle qu'on a connu tout au long du XXe siècle, qui était aussi, il faut le dire, un modèle vraiment de la ville du dedans, et de vraiment rentrer dans cette ville du dehors au sens vraiment large du terme, et faire en sorte que les espaces publics soient réellement l'armature relationnelle de la ville dont on a besoin, et non pas uniquement une fonction mobilitaire comme ils sont aujourd'hui plutôt utilisés.
3: D'accord. Alors cette vision de la ville du dehors, est-ce que vous rencontrez des difficultés à la promouvoir en fonction des pays dans lesquels vous intervenez ?
4: Alors c'est sûr qu'il y a des sensibilités culturelles un peu différentes. Il y a des pays qui sont, si je peux dire, nés dans le chaudron d'Obélix, sont déjà nés dans cette ville du dehors depuis, on va dire, leur extrême jeunesse. Je pense qu'en Suisse, très clairement, on a cette proximité très forte de la montagne, des lacs, de la campagne qui est toujours imbibée dans les formes urbaines que nous avons pu créer. Et d'ailleurs, nous avons des villes plutôt petites et qui sont, je dirais, d'un pas de côté. Nous sommes immédiatement dans ce vivant en ville. J'entends qu'il y a vraiment une interpénétration. On voit aussi dans les pays nordiques, évidemment, cette tendance forte. Je pense à des villes comme Göteborg, Malmö, Oslo, qui sont des villes qui ont vraiment su faire, hein, Copenhague. Il y a aussi des villes dans le sud, hein, Bilbao, Lisbonne, sont des villes qui ont aussi cette culture très forte de la ville du dehors. Donc je dirais que ce n'est pas une fatalité. Et je dirais aussi qu'il y a des villes françaises, hein, je pense à Nantes ou à Bordeaux, qui ont beaucoup développer ce côté Grenoble aussi, hein, et dans les métropoles évidemment on a beaucoup ça, mais il ne faut pas oublier pour autant, comme le disait Bernard juste précédemment, que les villes moyennes et les petites villes ont aussi beaucoup d'atouts à jouer là-dessus. Je pense par exemple à Libourne, que j'ai eu l'occasion de visiter récemment, et où le maire m'a beaucoup impressionné par sa vision de comment redonner de l'espace à ses habitants et à ses visiteurs, justement en reconquérant tous les bords du fleuve, tout, on va dire, le réseau de l'espace public. Donc je dirais qu'il n'y a aucune fatalité d'échelle. Toutes les villes peuvent devenir des villes du dehors, petites ou grandes, et c'est plus une question de volonté. En tout cas, la volonté des habitants, elle est extrêmement claire là-dessus. Les gens veulent habiter cette ville du dehors. C'est simplement une question de, quelque part, répondre à ces désirs-là et se dire que ce siècle-ci, ce 21e siècle, est pour moi véritablement un siècle de reconquête de cette ville du dehors, dans lequel finalement tous les moments que nous passons à l'extérieur de notre maison, de notre logement et à l'extérieur de nos espaces de travail sont des moments de la ville du dehors et doivent pour autant justement offrir la qualité urbaine qu'on serait en droit d'attendre de ces moments-là. Et ce n'est justement pas uniquement des déplacements, mais des vrais moments du temps plein. Les textures du trajet correspondent vraiment à des moments importants dans nos vies, vont contribuer à la fabrication de souvenirs, vont contribuer à ce lien social et intergénérationnel qui est aussi la marque de fabrique de la cohésion sociale qu'on cherche. Donc je pense que oui, enfin, il y a évidemment encore aujourd'hui parfois des villes qui sont en hésitation sur comment fabriquer cette ville du dehors, des villes aussi qui donnent encore beaucoup de place au paradigme de la vitesse. Mais je pense que globalement, à des vitesses un peu différenciées bien entendu, on est quand même dans des villes qui, de fait, assument ce rôle, assument, leur vocation de ville du dehors et en font un vrai levier en termes de politique publique transversale. Donc ça, je pense qu'on est sur le bon chemin par rapport à cette question.
3: D'accord. Les modes de vie et les usages, je me souviens d'avoir assisté à une de vos conférences en fin d'année dernière, vous disiez qu'ils allaient encore évoluer dans le courant du 21e siècle. Comment la ville de demain va-t-elle s'adapter à cette évolution d'usage ? Quelle sera la ville de demain ?
4: Ben, clairement, ce sera une ville qui sera extrêmement différente de celle d'aujourd'hui pour plusieurs raisons. Hein. Il y a évidemment un choc climatique qu'on est déjà en train de vivre et puis le dernier rapport du GIEC nous en souligne l'extrême à la fois urgence et importance. Donc je dirais que quand les choses sont urgentes et importantes à la fois, il faudrait peut-être un peu s'en occuper. Et puis il y a aussi la question du choc sociodémographique puisque nous allons avoir une transition générationnelle assez importante avec l'essor des nouvelles générations. Les X, Y, Z, Alpha, et maintenant même la génération Covid qui vient de naître là dans les deux dernières années, auront donc en 2035, la génération Covid aura 15 ans, donc c'est pas rien, hein, ce sera les jeunes adultes déjà de demain. Donc je pense qu'il y a quelque chose là qui moi m'intéresse beaucoup dans ces transitions démographiques, climatiques, économiques, énergétiques, bien entendu, on voit bien aujourd'hui, c'est vraiment au cœur de l'actualité, cette question de la transition énergétique. Moi, ce qui m'intéresse, c'est de faire comprendre que toutes ces transitions ne se passeront pas si on n'a pas d'abord et comme fondement premier la transition comportementale, et c'est quand même celle-là qu'il va falloir activer le plus possible, et pour moi ça passe par une vraie généralisation de comportements durables par défaut, qui ne doivent pas forcément être, je dirais une volonté à contre-courant qu'auraient les individus de pouvoir être entre guillemets écolo ou vegan ou que sais-je, mais on doit plutôt être dans une logique où cette sobriété heureuse devient quelque chose qui est vraiment non seulement un choix assumé, mais je dirais même quelque chose à laquelle on n'a pas besoin de penser, ça devrait juste couler de source, comme on a aujourd'hui finalement des réseaux d'électricité, d'eau et de vitesse. Nous sommes aujourd'hui dans ce type de paradigme infrastructurel-là. Je pense que demain, on devrait vraiment assumer que le vrai paradigme, c'est le paradigme relationnel, et que si on assume que l'idée, c'est de créer plutôt des espaces-temps pour que les gens soient détendus et qu'ils puissent être dans des dynamiques plutôt de proximité et dans des dynamiques, je dirais, de sobriété énergétique par défaut, ben, ce serait quand même beaucoup plus intéressant. Et pour le coup, alors, la ville durable pourra émerger de façon assez naturelle, je dirais.
3: Très bien, merci. Merci beaucoup, Sonia, pour votre vision de cette ville durable, relationnelle, expérientielle, qui sera constitutive d'un urbanisme heureux, et même de mètres carrés heureux. Merci beaucoup.
1: Merci Sonia, merci Frédéric. Alors comme je vous l'annonçais au début de l'émission, nous avons la chance, le privilège aujourd'hui de recevoir pour la première fois dans l'émission une ancienne diplômée du master. Sophie Devenon, bonjour.
5: Bonjour.
1: Vous êtes donc responsable marketing chez Equance, après avoir occupé différents postes chez Engie. Et vous êtes donc diplômée du master promo 2019. Alors en substance, est-ce que vous pouvez nous préciser ce que le master a apporté à votre entreprise et surtout à vous dans l'exercice de votre métier?
5: Oui, bien sûr. Donc, lorsque j'ai réalisé le master, j'étais responsable des offres de performance énergétique chez Engie Cofeli. Et à l'époque, je traitais notamment des offres de rénovation du bâtiment. Et donc, ce master m'a permis de porter un regard en 360 sur l'ensemble de la chaîne de valeur d'un bâtiment, des investisseurs aux usagers, en passant par la ville et le territoire tel qu'on a pu l'évoquer aujourd'hui. Et c'est vrai qu'en tant que marketeuse, il est primordial pour moi de pouvoir recueillir la voix de toutes les parties prenantes de ces objets ou outils que sont les bâtiments. Et donc, le master m'a permis de gagner en performance sur ce point. Et donc, ça m'a permis en fait de me positionner en généraliste éclairé des problématiques financières, urbanistiques, techniques et d'usage aussi des immeubles. Et c'est ainsi que j'ai pu affiner ma perception de l'enjeu du développement durable. Alors depuis, ça m'a permis aussi d'évoluer. Hein, donc j'ai évolué vers le monde du BTP en travaillant aujourd'hui chez Equance, qui est encore une filiale d'Engie, mais qui va bientôt faire partie du groupe Bouygues. Et le fait d'avoir ouvert ma vision de ce qu'est l'immobilier et le bâtiment durable à travers ce master me permet aujourd'hui d'inscrire mes propositions de valeur autour des travaux, des services qu'on propose chez Equance pour accélérer les transitions à la fois énergétiques, industrielles et digitales.
3: Merci Sophie. Dans la formation du master spécialisé, on a tous à faire une thèse professionnelle. Alors, quel sujet avez-vous choisi et pourquoi ?
5: Alors, ma thèse traite de comment aligner les parties prenantes de l'immobilier de bureau en France pour accélérer sa rénovation. Donc l'idée, c'était de développer une offre qui adresse les enjeux d'une part des financiers, investisseurs, foncières, asset managers, et les enjeux aussi des locataires et utilisateurs que sont les directions immobilières. Et donc, pour construire cette thèse, j'ai réalisé une trentaine d'entretiens avec les différentes parties prenantes en m'appuyant notamment sur le réseau du master, hein, qui est vraiment très large et qui permet de toucher tous ces acteurs. Et en fait, les conclusions de cette thèse montrent qu'on peut rassembler tout ce monde autour de deux notions, la performance des actifs, on va dire pour les financiers, hein, et la performance des usages pour les occupants. Et en fait, ces performances, elles ne sont pas du tout antinomiques. C'est plutôt en termes de terminologie ou qu'il y a des différences. Et on peut les satisfaire grâce à un socle commun de prestations, à savoir des services aux occupants pour la qualité de vie au travail, l'accompagnement des politiques immobilières et RSE des preneurs, d'un côté, mais aussi des nouveaux services pour opérer plus efficacement les bâtiments et permettre de flexibiliser la gestion des espaces et donc optimiser les revenus immobiliers pour les financiers. Et tout ça passant par un plan de réaménagement et de rénovation pour optimiser d'un côté les surfaces et améliorer la performance environnementale et numérique des bâtiments. Donc cette thèse valorise en fait le rôle à la fois du facility manager, qui est proche des usagers, et du système d'exploitation du bâtiment, qui sont tous les deux, en fait, aussi à travers leur activité générateur de données. Et à partir de ces données, ils deviennent le socle commun pour accorder la technique, le service et la finance, avec cette capacité de traduction de l'information pour chacune des parties et faciliter en fait la prise de décision pour accélérer la rénovation des bureaux, qui est un vrai enjeu aussi en termes de bâtiments durables.
1: Eh bien, merci voilà. Sophie pour votre témoignage très instructif. Merci Sonia et Bernard pour vos éclairages passionnants sur ce thème tellement important. Pour résumer, l'urbanisme durable n'est pas une option mais une nécessité. Il en existe plusieurs modèles qui sont en perpétuelle évolution, s'adaptant aux usages et, chose intéressante, la ville durable de demain sera avant tout une ville relationnelle. Nous vous retrouvons cette semaine au Master Immobilier Bâtiment Durable pour approfondir ces thèmes passionnants. Nous rappelons à nos auditeurs la parution de l'excellent livre Immobilier Bâtiment Durable, réussir la transition carbone et numérique aux éditions Erol, ouvrage écrit en collaboration avec le Master du même nom et qui reprend son programme. Vous trouverez également toutes les informations de notre master sur le site de l'École des Ponts, écoledesponts.fr.
3: Un ouvrage passionnant et une formation d'excellence. Merci Benjamin. Alors chers auditeurs, nous vous remercions pour votre attention et nous vous donnons rendez-vous le mois prochain pour répondre à la question « Comportement et usage, quel défi ?» À bientôt.
1: À bientôt.
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1: Bonjour à tous. Les soldats du feu ne baissent pas la garde dans le Var après une journée plutôt calme. Les températures doivent monter. Le Mistral se lever aujourd'hui, ce qui risque de favoriser les reprises de feu dans l'incendie qui s'est déclaré près du massif du Gros Bessillon. Quelques 1200 pompiers sont toujours mobilisés pour lutter contre les reprises de feu qui a parcouru plus de 1850 hectares. L'État met la main à la poche, il va prendre en charge intégralement les indemnités d'activité partielle versées aux salariés des TPE-PME situés dans des zones évacuées en raison des incendies en Gironde et dans les Landes. Cette mesure exceptionnelle vise à soutenir ces entreprises concernées pour qu'elles puissent reprendre leur activité rapidement et à préserver l'emploi comme leur trésorerie, c'est ce que souligne le ministère. Le ministre du Travail et des Solidarités, Jean-Pierre Farandou, a demandé à ses services de traiter ces demandes d'activité partielle en urgence et avec un objectif d'instruction sous 8 jours. C'est ce que précise un communiqué de presse. Mehdi Larribi, présenté comme l'un des fondateurs de la DZ Mafia, a été interpellé en Algérie fin juillet, placé sous contrôle judiciaire, surnommé Tic. Mehdi Larribi, âgé de 36 ans et même, selon des sources policières, l'un des 5 ou 6 membres fondateurs du groupe criminel. D'après certaines informations, il avait quitté la France pour opérer depuis l'étranger. Les enquêteurs français le soupçonnaient d'avoir trouvé refuge en Algérie. Mehdi Larribi a la double nationalité et l'Algérie n'extrade pas ses ressortissants. Ce nouvel ultimatum fonctionnera-t-il mieux que les précédents? Le détroit d'Ormuz ouvrira très bientôt, ou alors les Iraniens seront frappés très fort. C'est la menace lancée par Donald Trump dans un entretien accordé à la chaîne Fox News hier. « Nous avons de très bonnes discussions », ajoutait le président des États-Unis en déplacement en Californie, assurant que l'Iran voulait passer un accord. Affaire à suivre. La canicule continue de refluer. Seuls 10 départements de l'Est sont encore placés en vigilance orange canicule, selon un nouveau bilan de Météo France publié aujourd'hui. Comme l'avait annoncé le prévisionniste, 3 départements sont repassés en alerte jaune, l'un, la Savoie et la Haute-Savoie. C'est la fin de cette édition, merci de l'avoir suivi.

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1: Bonjour à tous. Les soldats du feu se préparent à de nouvelles journées à très haut risque dans le Var. La nuit a été calme sur l'incendie près du massif du Gros Vessillon avec une seule reprise, le feu vite éteint. C'est ce que rapporte la préfecture dans son point presse de ce matin. Quelques 800 sapeurs-pompiers, 250 engins sont toujours mobilisés pour lutter contre les reprises de feu qui a déjà parcouru près de 1850 hectares. Mais la levée du Mistral, les changements de direction du vent, la sécheresse et les températures extrêmes rendent difficile le travail à des pompiers, notamment sur les zones sud et sud-est du feu, selon la préfecture. L'État va mettre la main à la poche et prendre en charge intégralement les indemnités d'activité partielle versées aux salariés des TPE et PME situés dans les zones évacuées en raison des incendies en Gironde et dans les Landes. C'est ce qu'a annoncé le ministère du Travail. Cette mesure exceptionnelle vise à soutenir ces entreprises concernées pour qu'elles puissent reprendre leur activité rapidement et à préserver l'emploi comme leur trésorerie. C'est ce que souligne le ministère. Mehdi Laribi, présenté comme l'un des fondateurs de la DZ Mafia, a été interpellé en Algérie fin juillet, placé sous contrôle judiciaire, surnommé Tik et âgé de 36 ans. Il est l'un des 5 ou 6 membres fondateurs du groupe criminel. Il avait quitté la France pour opérer depuis l'étranger. Les enquêteurs français le soupçonnaient d'avoir trouvé refuge en Algérie. Mehdi Laribi a la double nationalité et l'Algérie n'extrate pas ses ressortissants. Un violent orage dans une zone prisée des randonneurs. Une femme est toujours recherchée aujourd'hui après avoir été emportée par les eaux hier soir à Sixte-Fer-à-Cheval, près de Samoins, en Haute-Savoie, où la rivière a débordé après de fortes intempéries. La victime a été entraînée en début de soirée par la montée des eaux du Gifre, rivière qui traverse la ville et qui prend sa source quelques kilomètres en amont dans le cirque du Fer-à-Cheval après un orage et de fortes précipitations sur le secteur. Gaël Monfils reçoit une wild card pour disputer l'US Open de tennis, le dernier tournoi du grand chelem de sa carrière. Le Français a reçu l'invitation attribuée à la Fédération Française de Tennis chez les Messieurs et Léolia Jean-Jean a reçu celle destinée aux dames. Voilà, c'est la fin.

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1: Bonjour à tous. 6 personnes ont été blessées par balle lors d'une fusillade hier soir à Valence dans la Drôme, dans le quartier du Polygone. Selon les premiers éléments de l'enquête, vers 22h30, une voiture s'est arrêtée au niveau d'un groupe de personnes. Depuis la voiture, une personne cagoulée a tiré sur ces gens avec un fusil d'assaut. Les auteurs sont en fuite parmi les 6 victimes. 2 d'entre elles ont été prises en charge en urgence absolue. 4 hommes blessés par balle ont été classés en urgence relative. Les victimes ont été transportées vers les hôpitaux de Valence, Romans-sur-Isère ou encore Lyon. Le chef étoilé Jean Humbert, soupçonné de violence conjugale, a été transféré au tribunal judiciaire de Paris à l'issue de sa garde à vue. Il était entendu depuis lundi matin par les enquêteurs et sa garde à vue avait été prolongée hier de 24 heures. Elle a finalement été levée hier soir après une trentaine d'heures. C'est l'une des attaques ennemies les plus tragiques qu'elle ait connues à ce jour, selon le chef de l'administration militaire régionale ukrainien. Au moins 17 personnes ont été tuées, 44 autres blessées dans des frappes nocturnes russes dans la capitale ukrainienne Kiev et ses environs, selon un nouveau bilan communiqué par Volodymyr Zelensky ce matin. Ses intentions n'ont pas été dévoilées. Un homme armé a été arrêté dimanche sur un terrain de golf appartenant à Donald Trump, près de Los Angeles en Californie, 2 jours avant une visite sur place du président des États-Unis. Le suspect a été identifié. Il a éveillé les soupçons car il était vu en train de se promener sur le terrain de golf à Ranchos Palos Verdes, de prendre des photos et de filmer. Il semblait surveiller les activités liées à la planification de la sécurité. C'est ce qu'expliquent les autorités dans un communiqué. Dans la nuit noire, la lave orangée jaillit de la montagne. Le volcan de Fuego, considéré comme le plus actif d'Amérique centrale et situé près de la capitale du Guatemala, est entré en phase éruptive lundi dans la matinée. Son activité s'est amplifiée avec des torrents de lave coulant le long de ses flancs et d'immenses colonnes de gaz et de cendres s'élevant dans le ciel, de quoi conduire les autorités à ordonner l'évacuation d'au moins 1700 habitants des zones proches du cratère, ainsi qu'à déclarer hier l'alerte maximale dans cette zone exposée aux retombées de cendres. Voilà, c'est la fin de cette édition.

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1: Bonjour à tous. 6 personnes ont été blessées par balle lors d'une fusillade hier soir à Valence dans la Drôme, dans le quartier du Polygone. Selon les premiers éléments de l'enquête, vers 22h30, une voiture s'est arrêtée au niveau d'un groupe de personnes. Depuis la voiture, une personne cagoulée a tiré sur ces gens avec un fusil d'assaut. Les auteurs sont en fuite parmi les 6 victimes. 2 d'entre elles ont été prises en charge en urgence absolue. 4 hommes blessés par balle ont été classés en urgence relative. Les victimes ont été transportées vers les hôpitaux de Valence, Romans-sur-Isère ou encore Lyon. Le chef étoilé Jean Humbert, soupçonné de violence conjugale, a été transféré au tribunal judiciaire de Paris à l'issue de sa garde à vue. Il était entendu depuis lundi matin par les enquêteurs et sa garde à vue avait été prolongée hier de 24 heures. Elle a finalement été levée hier soir après une trentaine d'heures. C'est l'une des attaques ennemies les plus tragiques qu'elle ait connues à ce jour, selon le chef de l'administration militaire régionale ukrainien. Au moins 17 personnes ont été tuées, 44 autres blessées dans des frappes nocturnes russes dans la capitale ukrainienne Kiev et ses environs, selon un nouveau bilan communiqué par Volodymyr Zelensky ce matin. Ses intentions n'ont pas été dévoilées. Un homme armé a été arrêté dimanche sur un terrain de golf appartenant à Donald Trump, près de Los Angeles en Californie, 2 jours avant une visite sur place du président des États-Unis. Le suspect a été identifié. Il a éveillé les soupçons car il était vu en train de se promener sur le terrain de golf à Ranchos Palos Verdes, de prendre des photos et de filmer. Il semblait surveiller les activités liées à la planification de la sécurité. C'est ce qu'expliquent les autorités dans un communiqué. Dans la nuit noire, la lave orangée jaillit de la montagne. Le volcan de Fuego, considéré comme le plus actif d'Amérique centrale et situé près de la capitale du Guatemala, est entré en phase éruptive lundi dans la matinée. Son activité s'est amplifiée avec des torrents de lave coulant le long de ses flancs et d'immenses colonnes de gaz et de cendres s'élevant dans le ciel. De quoi conduire les autorités à ordonner l'évacuation d'au moins 1700 habitants des zones proches du cratère, ainsi qu'à déclarer hier l'alerte maximale dans cette zone exposée aux retombées de cendres. Voilà, c'est la fin de cette édition.
2: C'est simple, le pitch time, c'est le moment où l'on pitch le thème du jour, où on l'explicite. Franck, le réemploi des produits et matériaux, en 2 mots, en quoi cela consiste ?
3: Alors, le réemploi, c'est simple. C'est je réutilise à l'identique avec les mêmes usages. Donc, on fait du réemploi déjà depuis quelques décennies avec les vêtements, donc les friperies, par exemple. Du réemploi lorsque l'on vend son meuble sur Le Bon Coin, sans faire de publicité. Et puis, le réemploi, c'est j'allonge la durée de vie de mon matériel, de mon produit.
2: Ah donc, ça veut dire que dans le BTP aussi, on peut réemployer.
3: Exactement. On peut réemployer à l'identique. Et donc, le réemploi est à la croisée des chemins entre la fin de vie d'un cycle, d'un projet, et puis la réhabilitation, le renouveau d'un autre cycle de vie sur un autre projet. Donc, c'est un croisement.
2: Un lien entre l'avant et l'après. Réemploi, réutilisation, recyclage. Quelle est la différence pour tous ces termes ?
3: Alors, le réemploi, c'est usage identique à celui de départ. La réutilisation, c'est un usage détourné. Donc là, une porte, si on prend notre sujet de la porte d'aujourd'hui, donc la porte est utilisée comme une porte dans le réemploi. Une réutilisation, c'est une porte devient une table, par exemple. Ensuite, il y a le recyclage. Donc la porte devient du copeau et produite sous forme d'un plateau ou d'un meuble ou autre. Donc en fait, le réemploi, la différence entre le réemploi, réutilisation et puis recyclage, c'est que le produit n'a pas de statut de déchet.
2: Le réemploi, c'est aussi simple que ça. Alors, ça veut dire prendre une porte et en refaire une porte.
3: C'est ça, tout à fait. Alors, ça, c'est dans le monde idéal. Il y a bien évidemment des freins. Donc, il y a des leviers et des freins. Les leviers, on les évoquera tout à l'heure. Le premier frein, c'est organisationnel. C'est le fait de qui fait quoi. Où est le lien de confiance d'un acteur à l'autre. Ensuite, il y a la logistique. C'est ça va où. La traçabilité, c'est un élément important aujourd'hui. Et il y a un autre point, c'est la technique. Donc, concernant les propriétés, comment garantir ces propriétés dans le cadre du réemploi. Et puis, le troisième, c'est le plus fort, je dirais, c'est le culturel. C'est pourquoi moi, j'utiliserais un produit réemployé alors que je peux avoir du produit neuf.
2: Donc, ce qui est le plus important à retenir dans ce que vous nous dites, c'est que le réemploi n'est pas une finalité, c'est un processus, c'est
3: projet.
2: Un projet. Alors, le pitch time, c'est aussi le moment où l'on demande à nos invités de se présenter en quelques secondes. On dit 30 secondes, mais c'est pas vrai, c'est un peu plus long. Et je me tourne vers Elisa Yavchitz. Bonjour. Et je vous laisse vous présenter, nous dire Quelle est votre fonction et quelle est votre activité pour nos auditeurs ?
4: Alors bonjour, je suis la directrice générale d'une association qui s'appelle Les Canaux, qui est basée à Paris mais qui intervient sur toute la France et dont la mission est de soutenir les acteurs économiques qui s'engagent pour la planète et la solidarité. Donc c'est vraiment comment l'activité économique, les entreprises, les employés peuvent à leur niveau agir aussi face aux enjeux de la société et donc évidemment face à l'enjeu du climat et évidemment la question du réemploi, la question de l'économie circulaire est au cœur de nos métiers et donc on accompagne les entreprises à intégrer l'économie circulaire dans leurs métiers et notamment les entreprises aussi du BTP.
2: Vous nous expliquerez comment dans la partie il y a débat qui arrive juste après. Merci beaucoup Elisa. Cédric Borel, vous nous accompagnez également aujourd'hui à votre tour de vous pitcher.
5: Bonjour Cédric Borel, donc je suis le directeur de A4MT, entreprise Action pour la transformation des marchés. Et ce qu'on aime faire, c'est prendre un très grand nombre d'acteurs et leur faire une nouvelle pratique qui va aider notre sujet de transition environnementale très concrètement, très opérationnellement sur le terrain. Et là, il s'agit de réemploi via une opération qui s'appelle le booster du réemploi, qui est une opération de coordination de la maîtrise d'ouvrage pour un peu rééquilibrer en fait le déficit entre l'offre et la demande de réemploi, une forte offre qui monte. Et puis il y a une demande qui est toujours un peu, qui était à construire, voilà.
2: Un petit peu stagnante et qui n'a pas encore...
5: Qui se développe et ouais. Qu'on va accélérer, on va la booster.
2: On est là pour accompagner dans les faits, et ça c'est une phrase qui va plaire à Stéphane Le Guiriec, qui est DG d'Agir et que l'on connaît, puisque vous nous accompagnez et vous nous éclairez sur ces WinLab depuis le début. Et je vous laisse à nouveau vous présenter et nous dire qui est Agir, que fait Agir ?
6: Merci Franck, bonjour à tous. Effectivement, j'essaye autant que possible d'éclairer sur ce sujet important qu'est l'économie circulaire. Agir, c'est un hub d'accélération pour le développement de l'économie circulaire dans la construction. On est aujourd'hui référent national au sein du comité stratégique de filière industrie pour la construction. Et notre vocation, c'est d'être un do-tank par complémentarité avec les think tanks, agir concrètement sur le terrain à tous les niveaux pour que demain, si possible, ces questions de l'économie circulaire soient dans les gènes de tout un chacun pour aller plus vite.
2: On se retrouve dans l'esprit du booster du réemploi. Merci à tous. On lance tout de suite la deuxième partie de cette émission. Il y a débat.

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1: Bonjour à tous. 6 personnes ont été blessées par balle lors d'une fusillade hier soir à Valence dans la Drôme, dans le quartier du Polygone. Selon les premiers éléments de l'enquête, vers 22h30, une voiture s'est arrêtée au niveau d'un groupe de personnes. Depuis la voiture, une personne cagoulée a tiré sur ces gens avec un fusil d'assaut. Les auteurs sont en fuite parmi les 6 victimes. 2 d'entre elles ont été prises en charge en urgence absolue. 4 hommes blessés par balle ont été classés en urgence relative. Les victimes ont été transportées vers les hôpitaux de Valence, Romans-sur-Isère ou encore Lyon. Le chef étoilé Jean Humbert, soupçonné de violence conjugale, a été transféré au tribunal judiciaire de Paris à l'issue de sa garde à vue. Il était entendu depuis lundi matin par les enquêteurs et sa garde à vue avait été prolongée hier de 24 heures. Elle a finalement été levée hier soir après une trentaine d'heures. C'est l'une des attaques ennemies les plus tragiques qu'elle ait connues à ce jour, selon le chef de l'administration militaire régionale ukrainien. Au moins 17 personnes ont été tuées, 44 autres blessées dans des frappes nocturnes russes dans la capitale ukrainienne Kiev et ses environs, selon un nouveau bilan communiqué par Volodymyr Zelensky ce matin. Ses intentions n'ont pas été dévoilées. Un homme armé a été arrêté dimanche sur un terrain de golf appartenant à Donald Trump, près de Los Angeles en Californie, 2 jours avant une visite sur place du président des États-Unis. Le suspect a été identifié. Il a éveillé les soupçons car il était vu en train de se promener sur le terrain de golf à Ranchos Palos Verdes, de prendre des photos et de filmer. Il semblait surveiller les activités liées à la planification de la sécurité. C'est ce qu'expliquent les autorités dans un communiqué. Dans la nuit noire, la lave orangée jaillit de la montagne. Le volcan de Fuego, considéré comme le plus actif d'Amérique centrale et situé près de la capitale du Guatemala, est entré en phase éruptive lundi dans la matinée. Son activité s'est amplifiée avec des torrents de lave coulant le long de ses flancs et d'immenses colonnes de gaz et de cendres s'élevant dans le ciel. De quoi conduire les autorités à ordonner l'évacuation d'au moins 1700 habitants des zones proches du cratère, ainsi qu'à déclarer hier l'alerte maximale dans cette zone exposée aux retombées de cendres. Voilà, c'est la fin de cette édition.

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1: Bonjour à tous et merci d'être avec nous pour ce nouveau numéro des dossiers de construction 21. Nous allons aujourd'hui, dans le cadre des deux tables rondes, évoquer avec nos invités le sujet de la mobilité décarbonée, mais aussi de ses enjeux et de ses solutions. Clairement, à l'horizon 2050, un cap a été fixé. Zéro émission nette de carbone pour la France. La mobilité urbaine est donc particulièrement concernée, tant ses circulations que la construction des véhicules et des infrastructures qui contribuent aujourd'hui grandement aux consommations d'énergie et aux émissions de carbone. Nous allons donc, grâce à la participation et aux diverses expertises des invités du jour, nourrir la réflexion sur les enjeux de la mobilité durable, les changements d'usage, mais aussi les solutions qui s'avéreront les plus adaptées à l'avenir, ainsi que les modes de financement. Information importante avant de démarrer cette émission, ce dossier a été réalisé en collaboration avec le Lab Recherche Environnement de Vinci Paritech et le CEREMA. Quatre experts ont participé à structurer, en tout cas, ce dossier et à assurer la rédaction en chef, je vais d'ailleurs les citer. Fabien Laurent, professeur à l'école des ponts Paritech et recherche et chercheur pardon HDR au laboratoire Ville Mobilité et Transport, dont il a été cofondateur. Il sera avec nous d'ailleurs tout à l'heure. Nicolas Coulombelle, maître de conférence à l'école des ponts Paritech et chercheur au laboratoire Ville Mobilité et Transport. Katia Renesson, qui sera avec nous également tout à l'heure, chargée de mission voirie pour une ville durable au CEREMA. Et enfin, Laurent Jardinier, chargé de mission recherche et approche nouvelle sur le champ mobilité et transport. Alors avant de démarrer cette première table ronde, petite présentation justement de ce dossier mobilité qui est riche en enseignements et nous allons justement faire un point avec vous, Fabien Laurent. Bonjour Fabien Laurent. On vous entend pas Fabien, il faut déconnecter votre micro s'il vous plaît. Bonjour Fabien.
2: Pardon, très bien. Bonjour.
1: Bonjour. Alors donc je rappelle que vous êtes professeur à l'école des ponts Paritech et chercheur HDR au laboratoire Ville Mobilité et Transport. Donc vous êtes le cofondateur. Est-ce que vous pouvez dans un premier temps nous présenter le Lab Recherche Environnement Vinci Paritech et surtout les grandes orientations de ce dossier?
2: Oui, volontiers. Alors je préciserai tout d'abord que j'ai effectivement cofondé le laboratoire Ville Mobilité et Transport qui est commun entre l'école des ponts Paritech et puis l'université Gustave Eiffel. Oui. Mais j'ai rejoint depuis le début de cette année le Centre international de recherche sur l'économie et le développement, le CIRED, auquel l'école des ponts participe également et qui est justement centré sur les enjeux environnementaux pour le très long terme. Je dirais donc ce passage de la mobilité à la durabilité situe bien mes intérêts de recherche. Alors, le Lab Recherche Environnement, qu'est-ce que c'est? C'est effectivement un partenariat entre le groupe Vinci, que je n'ai pas besoin de présenter, et puis trois écoles de Paritech, l'école des mines.
1: Ah, on a perdu Fabien Laurent. C'est pas grave, on récupérera Fabien Laurent tout à l'heure. On va passer à vous, Katia Renesson, chargée de mission voirie pour une ville durable au CEREMA. Vous nous présentez le CEREMA dans un premier temps, s'il vous plaît, Katia?
3: Oui, bonjour. Eh bien, le CEREMA, c'est le centre d'études et d'expertise sur les risques, l'environnement, la mobilité et l'aménagement. C'est un établissement public qui apporte un appui scientifique et technique pour élaborer, mettre en œuvre, évaluer sur les territoires les politiques publiques de l'aménagement et du développement durable. Oui. C'est un établissement public qui travaille pour l'État, pour les collectivités territoriales, donc de plus en plus d'ailleurs, pour les entreprises, avec comme fil conducteur la transition écologique et l'adaptation au changement climatique.
1: Très bien. Alors, vous avez fait un choix de maître hein, pour gérer ces dossiers. Comment vous avez fait pour retenir justement les candidats, voire les experts qui ont participé à ce dossier?
3: Alors, pour la construction de ce dossier, donc, nous avons sollicité différentes personnes au sein d'organismes très variés, tels que des universités, des centres de recherche, des groupes de réflexion, des collectivités, des établissements publics, des bureaux d'études, des entreprises, afin que ces personnes partagent leur expérience et leur retour d'expérience, et leur expertise, pardon, et leur retour d'expérience. Oui. Au total, donc, nous avons rassemblé 32 articles et aujourd'hui, nous avons avons sélectionné 5 contributions, donc 5 intervenants que nous avons répartis en 2 tables rondes. Une première table ronde qui est introductive et générale et qui porte sur les enjeux et les principaux leviers pour décarboner les mobilités.
4: Oui.
3: Et une deuxième table ronde qui cette fois-ci est plutôt axée sur les solutions en matière de partage de la voirie. Et nous avons choisi de mettre à l'honneur d'une part les solutions qui favorisent la pratique de la marche et du vélo, qui sont des modes de déplacement extrêmement sobres en carbone, qui sont des modes de déplacement de proximité, mais pas uniquement, puisque, comme ce sera dit tout à l'heure, le vélo est aussi une solution très efficace de déplacement dans les zones de moyenne densité et aussi les zones peu denses. Et puis, donc, par ailleurs, nous avons souhaité également parler des solutions qui appellent des modes de déplacement plus vertueux en périphérie des grandes agglomérations, avec une intervention qui est prévue sur la création de voies de circulation réservées sur autoroute ou voie express, réservées pour les besoins des transports collectifs, du covoiturage ou des véhicules à très faible émission.
4: Très bien.
3: Donc voilà un petit peu la structure des deux tables rondes.
4: Parfait. Donc des intervenants avec lesquels on va faire connaissance dans quelques instants. Mais Fabien, Laurent vous a perdu tout à l'heure. Vous voulez reprendre vos propos ? Allez-y, je vous en prie.
2: Oui. Donc j'étais en train de situer le laboratoire recherche environnement, partenariat de Vinci et de ParisTech.
4: Oui.
2: Donc nous sommes trois écoles de ParisTech, trois écoles d'ingénieurs de ParisTech à contribuer à ce lab recherche environnement, qui traite de bâtiments, d'énergétique, d'analyse de cycle de vie. AgroParisTech aussi, qui va traiter de la nature, de la biodiversité, de l'agriculture en ville. Et puis l'école des ponts, elle s'intéresse à la mobilité, à l'aménagement et à l'urbanisme. Alors pourquoi ces trois écoles en partenariat avec Vinci ? Le lab recherche environnement, c'est appelé aussi Cher éco-conception des ensembles bâtis et des infrastructures. Ces choses-là, que ce soit des bâtiments, ce sont des équipements en fait de nos sociétés pour sa vie quotidienne, des équipements qui sont investis pour le très long terme, au même titre que les routes, que les chemins de fer, au même titre finalement que les matériels roulants qui ont une très longue durée de vie, tels que des trains ou des autobus. Donc tout cela, ça s'organise. Et puis, comme on les utilise dans notre vie quotidienne, il faut faire attention à quelles sont leurs performances pour l'environnement et en particulier leur impact sur le climat. Voilà les choses que nous traitons dans le lab recherche environnement. Et donc, nous avons été ravis de pouvoir contribuer à l'animation de ce dossier.
4: Très bien. Fabien Laurent, vous allez rester avec nous puisque vous participez à la première table ronde. Et je vais également proposer à Katia, sauf si elle a quelque chose à rajouter, de rester avec nous également. Katia, vous voulez rajouter autre chose ?
3: Non, c'est bon pour l'instant.
4: Très bien, parfait. Eh bien, écoutez, je vous propose donc de démarrer cette première table ronde sur décarboner nos mobilités, enjeux et principaux leviers.
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4: Alors, on va continuer avec vous, Fabien Laurent, et on va surtout évoquer l'article que vous avez coécrit avec les rédacteurs en chef du dossier, je crois. Vous confirmez ? Très bien. Alors, donc, c'est un article qui aborde les principaux enjeux de la mobilité décarbonée au regard de l'actualité et les clés pour relever le défi. Je vous laisse la parole.
2: Oui, alors, déjà, peut-être partir du constat que la mobilité, c'est l'affaire de tous. On est tous utilisateurs, soi-même, à titre personnel, comme voyageurs, mais aussi quand, depuis chez nous, on se fait livrer ou quand, après, on achète des produits dans des magasins. Donc, nous sommes tous utilisateurs, c'est notre affaire à nous, et nous sommes relativement bien dotés, dans notre pays, en France, dans nos différents territoires. Ce n'est pas forcément aussi bien développé partout, mais nous avons quand même des solutions de transport performantes, efficaces pour les usagers, et donc qu'il s'agit de rendre compatibles avec les enjeux environnementaux de la planète.
4: Oui.
2: De la planète. Donc, cette conscience qu'il faut adapter nos systèmes de manière à rentrer dans une espèce de budget d'émissions carbone pour la France, compte tenu de ce qui se passe sur l'ensemble de la planète, cette conscience se diffuse de plus en plus. Ce qui fait que beaucoup de personnes ont envie de contribuer à relever ce défi. On l'a vu récemment avec la Convention citoyenne sur le climat.
4: Tout à fait.
2: Il y a une large part des des dispositions, des recommandations en fait de cette commission qui concerne la mobilité. On sent bien qu'il y a là quelque chose à réorganiser, à faire évoluer. Alors ça se retrouve dans notre dossier, dans la partie finale, qui traite de comment se concerter, comment réfléchir ensemble, comment préparer ensemble l'adaptation de notre système de mobilité. Alors, on situe ça dans le temps, en pensant au très long terme. Effectivement, on est en train de dire engagement à l'horizon 2050, si on met de carbone.
4: Oui.
2: Mais ça commence maintenant, et même ça a déjà commencé. Il y a vraiment cette question d'échelle temporelle qui est importante et de rentrer dans l'action, d'adapter progressivement nos systèmes. Donc ça, on en parlera en particulier avec la table ronde relative au partage de la rue, de l'espace de circulation et de stationnement. C'est vraiment tout à fait important de donner aux différents modes des bonnes conditions de circulation, de mesurer un peu la place de chaque mode, de revenir en arrière par rapport à ce que la génération précédente a fait, à savoir donner énormément de place à l'automobile sans forcément se rendre compte que ça n'allait pas être soutenable.
4: Évidemment, qu'on allait arriver à saturation, ça c'est sûr.
2: La saturation, et vous savez, alors, la perception des enjeux, elle évolue progressivement.
4: Tout à fait.
2: Il y a 10 ans, on ne parlait pas tant que ça de climat. Mmh. Il y a 10 ans, on commençait à en parler quand même déjà pas mal. Il y a 20 ans, ce qui nous préoccupait beaucoup, c'était le renchérissement du pétrole.
4: Oui.
2: C'était cette impression que les gisements allaient s'épuiser, qu'on n'en aurait pas assez pour tout le monde. Mais en fait, on en a assez du carburant fossile. Le problème, c'est que les émissions de carbone qu'entraînent leur combustion, ça ne marche pas. On n'a pas un budget infini d'émissions de carbone. Et donc, il faut qu'on organise les choses différemment. Alors, dans le dossier, de quoi on parle ? Alors, il y a donc cette réflexion sur quelle place faire aux différents modes dans l'espace public, des voies de covoiturage, par exemple, des pistes cyclables, bien sûr, comment donner aux différents modes des bonnes conditions de circulation. Mmh. J'insiste sur le fait que les conditions de circulation qu'on a fait à l'automobile sont quand même remarquablement bonnes. Quand on est pris dans des embouteillages, on peste. On est tous comme ça, bien sûr. N'empêche, on est dans sa voiture, on est assis confortablement, en sécurité, protégé de la pluie. On a quand même des conditions sacrément confortables.
4: Oui.
2: Et en plus, mine de rien, on n'a pas besoin de naviguer entre d'autres véhicules comme sont souvent obligés de le faire les vélos.
4: Et les scooters.
2: Les piétons qui ont souvent leur trottoir encombré. Oui,
4: oui,
2: tout à fait, les scooters.
4: Et les scooters, oui.
2: Donc, on fait quand même des belles conditions encore à l'automobile et on voudrait donner aux autres modes de transport la possibilité, comme ça, d'avoir des trajectoires suffisamment
4: En fait, une place à part entière. Hein.
2: Suffisamment.
4: Très bien.
2: Voilà, exactement.
4: Très bien.
2: Donc, ça se dira. Et puis, sinon, on a des solutions technologiques, effectivement, dont on pourra parler.
4: Alors, pour compléter vos propos, Fabien Laurent, on va accueillir Aurélien Bigot. Bonjour Aurélien.
5: Bonjour.
4: Vous allez bien ?
5: Très bien, merci.
4: Merci d'être avec nous. Vous êtes chercheur associé à la chaire Énergie et Prospérité. Alors clairement, la France s'est fixée pour objectif d'atteindre la neutralité carbone et une décarbonation, quasiment, c'est comme ça qu'on dit, hein, c'est ça Aurélien ?
5: C'est ça, décarbonation
4: ouais. Quasiment complète du secteur des transports à l'horizon 2050. Et justement, vous avez évoqué dans l'article sur lequel vous êtes intervenu les 5 leviers à mobiliser pour réussir la décarbonation des transports. Alors vous pouvez nous dire quels sont ces 5 leviers ? Pour commencer.
5: Alors, en effet, l'objectif de la stratégie nationale bas carbone française, c'est donc d'atteindre la neutralité carbone sur l'ensemble de l'économie. Et pour les transports, c'est une décarbonation quasiment complète. C'est-à-dire qu'il ne reste quasiment plus du tout de pétrole dans les transports en 2050. Il en reste seulement un peu dans le maritime et dans le transport aérien. Mais sinon, tous les transports terrestres sont complètement décarbonés, donc plus une seule goutte de pétrole dans les voitures, les camions, les trains, etc.
4: Oui.
5: Et pour atteindre cet objectif très ambitieux, puisqu'il nous reste un peu moins de 30 ans désormais, la stratégie nationale bas carbone, la SNBC, comme on l'appelle en sigle, s'est fixée 5 leviers pour réduire du coup ces émissions de CO2 et réduire cette dépendance au pétrole, qui représente encore plus de 90% des consommations d'énergie des transports aujourd'hui. Et du coup, ces cinq leviers, donc le premier d'entre eux, c'est la demande de transport, la modération de la demande de transport. La demande, c'est un peu le volume de kilomètres parcourus, par exemple, que font les voyageurs. Et cette demande, par le passé, sur les dernières années, les dernières décennies, ça a été le principal facteur qui a expliqué l'évolution des émissions de CO2 au cours du temps. Donc, d'une année sur l'autre, finalement, le fait que les émissions augmentent ou pas, c'est souvent le fait que les usagers ont fait plus ou moins de kilomètres en fonction du prix du pétrole, un peu de la vitesse des mobilités ou de l'évolution du PIB. Et ça, à l'avenir, si jamais on veut modérer cette demande de transport, ça veut dire qu'il faut abandonner en quelque sorte le soutien qu'il peut y avoir aujourd'hui à l'ensemble des modes pour seulement soutenir les modes vraiment bas carbone.
4: Oui.
5: Et puis avoir un aménagement du territoire qui soit tourné justement vers ces modes de transport peu consommateurs d'énergie et peu émetteurs de gaz à effet de serre. Donc on parlera tout à l'heure des mobilités actives.
4: Tout à fait.
5: Ça peut être aussi, et bien évidemment, les transports en commun qui sont aussi à développer. Ensuite, justement, ce deuxième levier, c'est celui du report modal.
4: Oui.
5: Donc, c'est de se tourner depuis les modes fortement consommateurs d'énergie, fortement émetteurs, que sont notamment pour la mobilité, l'avion et la voiture, vers justement ces autres mobilités plus sobres en carbone. Jusqu'à maintenant, ce levier-là a été beaucoup poussé par les politiques publiques, mais n'a pas encore produit énormément d'effets sur les émissions. Mmh. On a eu un faible report modal depuis un peu plus de 20 ans vers le transport ferroviaire, mais qui a un effet qui peut se mesurer à de l'ordre de 3% de baisse des émissions de CO2 via ce levier. Donc, c'est encore assez insuffisant. Et à l'avenir, les scénarios de prospective mettent en évidence un potentiel de moins 20% des émissions liées à ce levier. Ensuite, le troisième levier, ça va être celui du remplissage des véhicules. Donc, c'est notamment là-dessus qu'il y a le potentiel du covoiturage pour la mobilité en remplissant davantage les véhicules. Ensuite, le quatrième levier, ça va être celui de l'efficacité énergétique de ces véhicules.
4: Oui, évidemment.
5: Donc, c'est faire en sorte qu'on consomme moins d'énergie. Donc, à la fois, il y a des leviers technologiques. Donc, par exemple, des progrès techniques sur les moteurs. Ça peut être via l'électrification des véhicules. Il y a aussi des leviers de sobriété. Par exemple, la baisse de vitesse sur les routes ou développer des véhicules beaucoup plus légers. Ça permet aussi de faire en sorte qu'ils consomment moins d'énergie, bien évidemment. Et puis enfin, le tout dernier levier, ça va être le levier de décarbonation de l'énergie. Donc, c'est justement de passer d'énergie carbonée, telle que le pétrole qu'on utilise énormément aujourd'hui, vers des énergies décarbonées. Donc là, c'est développer notamment la mobilité électrique. C'est essentiellement ça, notamment, qui va se développer sur la voiture, sur les véhicules les plus légers. Et après, pour les autres types de véhicules ou pour les autres modes de transport, ça peut être éventuellement aussi les biocarburants, le biogaz ou encore l'hydrogène, à condition, bien sûr, que toutes ces énergies-là soient produites de manière durable.
4: Oui, alors...
5: Donc, pour l'instant, c'est un levier, en tout cas, qui a peu évolué, et c'est un grand défi à l'avenir, bien sûr.
4: Mais alors, justement, Aurélien, il faudra aussi convaincre de nombreux acteurs pour qu'ils se mettent tous ensemble à travailler pour atteindre ces objectifs, on est bien d'accord. Est-ce que vous pensez que tous les acteurs concernés, justement, par ces questions-là pourront se mettre d'accord pour un objectif atteint, en tout cas, en 2050?
5: C'est le grand défi, en effet, de coordonner tout ça et de passer à l'échelle suffisamment rapidement. En tout cas, il y a vraiment une réelle rupture qui est prévue dans la stratégie nationale bas carbone en termes d'émissions. Il faudra vraiment combiner les cinq leviers et que l'ensemble des acteurs concernés, agissent de concert pour réussir la rupture qui est prévue dans la stratégie.
4: Ouais, il sera là le grand défi, en tout cas. Fabien Laurent, est-ce que vous souhaitez rajouter quelque chose avant de conclure cette première table ronde? Est-ce que vous êtes toujours avec nous? Fabien Laurent, non, il est parti. Bon, eh bien, je vais vous laisser le mot de la fin, Aurélien Bigot. Qu'est-ce qu'il reste à dire ou à faire, justement, avant d'aborder dans cette seconde table ronde les solutions, innovation et partage de la voirie?
5: Je pense qu'en tout cas, aujourd'hui, il y a deux grands leviers, si on essaie de regrouper certains des leviers que j'ai évoqués. Il y a à la fois les leviers technologiques, qui sont aujourd'hui déjà beaucoup portés à la fois par les politiques publiques et les acteurs privés. Puis il y a des leviers davantage de sobriété, d'aménagement du territoire, de changement de comportement, etc., qui cette fois-ci sont moins portés par notamment par les politiques publiques de ce qu'on peut en voir aujourd'hui. Et je pense que c'est le grand défi aussi de réussir, non pas seulement à développer les leviers technologiques qui sont dans tous les cas indispensables, mais aussi changer les modes de vie pour aller vers des modes de vie moins consommateurs d'énergie, de ressources et de carbone.
4: Alors, pardonnez-moi Aurélien, j'ai oublié de vous demander ce que c'était que la chaire énergie et prospérité. Vous pouvez nous en dire deux mots?
5: La chaire Énergie et Prospérité, c'est une chaire qui regroupe des entreprises des différentes écoles pour travailler sur les thématiques de transition énergétique et notamment sur les liens entre économie et transition énergétique.
4: Bon, bah écoutez, c'est parfait. Merci beaucoup Aurélien Bigot d'avoir participé à cette première table ronde. On salue également Fabien Laurent qui est parti ou qui peut-être reviendra dans quelques instants. Merci à vous. Merci. Je vous propose maintenant de passer à cette seconde table ronde.
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4: Nous allons maintenant aborder les solutions, les innovations et le partage de la voirie avec nos prochains invités, Mathieu Pochon, Camille Thomé et Pascal Glasson. Bonjour à tous les trois.
6: Bonjour.
7: Bonjour.
4: Bonjour, Mathieu Pochon, vous êtes ingénieur en environnement indépendant, membre du comité de rue de l'avenir suisse. C'est comme ça qu'on dit, je ne me suis pas trompée ?
6: C'est tout juste. Oui.
4: Très bien. Alors, votre article donc que vous avez sur lequel vous vous êtes penché, qui porte le titre des espaces publics qui marchent pour le climat, a été coécrit avec Cédric Boussug, chef de projet espaces publics et piétons, et Nicolas Fourmanek, chef de projet aménagement de la voirie urbaine et adaptation au changement climatique au CEREMA. Est-ce que vous pouvez nous en dire deux mots justement ? Comment vous avez travaillé justement sur ce sujet ?
6: Oui, volontiers. Donc c'est un article qui est en fait venu un peu dans la continuité d'une journée de rue de l'avenir suisse qui s'est organisée l'automne passé et puis qui portait sur la question de l'adaptation de l'espace public au changement climatique. Donc oui. Là, on était plutôt dans des questions d'adaptation face à la surchauffe urbaine qui devient maintenant une réalité. Et puis, ce sujet de la décarbonation qui était proposé ici invitait un peu à voir aussi les questions de marchabilité entre cet aspect de l'adaptation et puis de l'autre côté de la décarbonation nécessaire du système de mobilité. Donc en fait, l'article est un peu un écho aux différents exemples qui sont ressortis de ce travail qui a été fait à la journée Rue de l'Avenir 2020. Je ne sais pas s'il faut que je présente peut-être
4: Rue de l'Avenir. Oui, tout à fait. J'allais vous demander justement qu'est-ce que c'est que Rue de l'Avenir. Déjà, ça porte un joli nom. C'est sympa.
6: Oui, c'est vrai. Oui,
4: alors, Rue de l'Avenir.
6: Assez porteur.
4: Exactement. Alors, qu'est-ce que c'est ?
6: Donc, c'est un nom qui regarde vers l'avenir, mais qui est en même temps assez ancien, puisque Rue de l'Avenir Suisse fête ses 40 ans cette année. Donc, je tenais.
4: Ah, bah, joyeux anniversaire. À la Rue de l'Avenir, alors.
6: Alors, oui. J'étais pas là quand ça a démarré. Mais, donc, Rue de l'Avenir Suisse, qui est une sœur française, Rue de l'Avenir France, sont deux associations qui ont pour but qui ont un rôle de plateforme sur les questions d'urbanisme de proximité et qui visent à promouvoir la rue et l'espace public comme un espace de vie, pour faire court. Et donc, essayent par des journées d'études, par la publication de bulletins, de promouvoir différents exemples dans ce sens-là. Donc voilà.
4: Donc le but, c'est que la proximobilité soit le seul scénario qui permette d'atteindre l'objectif national, hein, on est d'accord ? En gros.
6: Alors justement, dans l'article qu'on a coécrit, on a un peu replacé justement la marche dans une vision un peu systémique des questions de décarbonation, dans l'idée où la marche en fait en soi n'est pas du tout émettrice de CO2 ou alors juste par la respiration de l'humain.
4: Alors si en plus vous allez nous empêcher de respirer maintenant, ça va être compliqué. Hein. Très bien.
6: Donc il y a une sorte d'évidence comme ça que la marche est un moyen de transport complètement neutre. Par contre, elle est complètement aussi, enfin ou très largement absente des politiques publiques dans ce sens-là. Ça, c'est un peu les des constats qui sont faits. Et puis, pourtant, justement, l'étude qui était remise en avant et qui date de 2015. Une étude commanditée par la SNCF qui met en avant, enfin qui compare trois scénarios d'évolution de la mobilité à l'horizon 2050 en France, et puis qui concluait que le seul scénario qui permettait de respecter les objectifs de la stratégie bas carbone était celui de la proximobilité, qui, en fait, c'est un petit peu comme l'expliquait Aurélien Bigot, cumule à la fois un report modal, une altermobilité, à un effort assez conséquent en termes d'aménagement du territoire d'évolution des modes de vie pour aller vers plus de proximité, en fait. Donc ça, c'était important pour nous aussi de le remettre en avant parce que la marche là-dedans, elle a un fort rôle à jouer.
4: Alors, j'ai bien compris le message, Mathieu Pochon, mais comment est-ce qu'on pourrait, justement, dans le cadre de votre réflexion, améliorer le confort, justement, des piétons pour que ce soit plus simple? Parce que c'est pas toujours simple de prendre certaines aires ou certaines routes à pied. Comment est-ce qu'on pourrait améliorer tout ça, en fait?
6: Alors, je pense que là, dans l'article, on a essayé de montrer un peu. À la fois, il y a toute une série de recettes qui sont maintenant quand même assez bien documentées, notamment par le CRMA. Il y a des fiches sur la promotion de la marche à l'échelle des communes. Je pense que là, les collectivités locales ont un très grand rôle à jouer.
4: Oui.
6: Après, bien sûr, la question de l'aménagement du territoire a aussi un fort impact sur cette promotion de la marche, puisque l'organisation des territoires va aussi impacter les déplacements. Après, dans les solutions, finalement, ça se combine un peu avec ces questions à la fois qu'on connaît déjà de sécurité, de confort, aussi peut-être d'orientation.
4: Et d'accessibilité, effectivement. D'accessibilité, des trottoirs. Absolument. Oui, très bien.
6: Disons que dans l'article, on a surtout voulu mettre en évidence les questions qui sont un peu mises en danger par l'adaptation au changement climatique. Enfin, disons, si elle n'est pas faite.
4: Oui.
6: Sur les questions de confort climatique, donc avec là, amener des ombrages, amener des lieux de repos. Et puis, bien sûr, la végétalisation de l'espace massive, rue va aussi jouer un rôle important dans ce sens-là.
4: Très bien, très bien. Mathieu, vous restez avec nous, vous pourrez intervenir si vous le souhaitez. Alors, une fois maintenant qu'on a parlé de la marche à pied, on va parler du vélo avec Camille Thomé. Bonjour Camille.
7: Bonjour.
4: Merci d'être avec nous. Vous êtes directrice de Vélo et Territoire.

0: est enregistré par des compteurs disposés partout en France, par toutes sortes de collectivités en milieu urbain, périurbain ou rural, qui agrègent des données de compteurs vélo. on s'attache à compter le nombre de passages vélos enregistrés sur ces boucles ZELT, comme on dit dans le jargon, et qui nous ont raconté pas mal de choses l'année dernière. Alors, avec le phénomène Covid, on a voulu démontrer ce qui se passait avant-après confinement. Donc au départ, on a sorti des bulletins vélo et déconfinement pour voir si le confinement et l'ouverture progressive des foyers et de la mobilité donnaient deux, trois choses sur le vélo. Et force est de constater que oui, en 2020, hors période de confinement, le vélo en France a connu un boom de 27%. C'est tout à fait important, on n'a jamais vu ça.
1: C'est vrai qu'on a remarqué aussi, moi qui habite Paris, les fréquentations cyclables ont explosé. Alors je crois que c'est plutôt une observation nationale, hein. On est d'accord, hein.
0: Alors nous, c'est évidemment une observation nationale, oui, tout à fait. Mais là où je vous donne raison, c'est que cette observation de boom de nombre de passages vélos enregistrés est particulièrement sensible en milieu urbain, des raisons que l'on imagine évidemment. Tout d'abord, en milieu parisien, c'est particulièrement sensible avec le report de beaucoup d'utilisateurs des transports publics, notamment le métro, vers des mobilités plutôt de surface. Alors il y a eu probablement beaucoup de reports modèles sur la marche à pied, hein, ça je pense aussi.
1: Comme le disait notre invité Mathieu Cochon.
0: Ouais. Oui, tout à fait. Et puis sur le vélo, on a fait une petite campagne, le vélo, mon geste barrière. C'est vrai qu'à pied ou à vélo, non mais on a la bonne distance, on est en plein air.
1: C'est
0: et la petite cerise sur le gâteau de l'utilisation du vélo, c'est qu'en plus on n'est pas obligé de porter
1: le
0: masque.
1: Comme sur le scooter.
0: Par les temps qui courent, est particulièrement agréable.
1: Tout à fait,
0: Blague à part sur ces questions-là, on parlait de trajectoire, neutralité carbone.
1: Oui.
0: 2050, ce type d'augmentation des fréquentations France entière ou que ce soit ville après ville, c'est ce type d'augmentation dont nous avons besoin chaque année et non pas juste en période Covid pour espérer atteindre ces objectifs. Donc la marche elle est quand même assez haute avec tous les leviers qui sont à notre disposition et énoncés plus tôt, il va vraiment falloir faire beaucoup pour aménager le territoire, la ville et la vie autour des mobilités actives.
1: Donc clairement, le vélo s'oppose clairement en réponse favorable aux besoins d'une mobilité du quotidien plus résiliente et décarbonée. Hein. C'est ce que vous êtes en train de nous dire en gros.
0: Ah oui, oui, alors peut-être qu'on mange un peu plus que les piétons et à ce titre-là, peut-être
1: déjà,
0: que
1: certains d'entre vous ne respectent pas. Déjà, certains d'entre vous ne respectent pas les feux rouges. Alors ça...
0: Ah oui, mais ça ne met pas plus de carbone.
1: C'est vrai.
0: Non, mais blague à part, c'est vrai que la ville et la vie et le territoire actuellement n'est pas construit et adapté pour les mobilités actives de manière générale. C'est mieux que ce que ça n'était pas avant. On a fait des progrès, mais la route est encore longue et très clairement, si le système dans lequel nous sommes en France avec des réseaux de routes incroyablement denses, maillées et structurées voiture, on est encore loin du compte, que ce soit pour la marche ou pour le vélo. Et là-dessus, c'est là-dessus que l'action publique, l'action des acteurs publics et les collectivités du réseau et les territoires doivent se porter.
1: Très bien. Alors, avant de donner la parole à Pascal Glasson, vous nous faites une petite présentation de vélo et territoire. Bon, on a compris que vous comptiez le nombre de vélos, hein, mais à part ça, vous faites autre chose quand même.
0: Oui, alors, entre autres petites choses, on compte les vélos, mais pas que France entière. Non, on compte les vélos dans le cadre d'un partenariat avec le ministère de la Transition écologique, à qui on fournit ces chiffres en lien avec les collectivités qui déposent ces fameux compteurs. Et ces collectivités sont en fait les adhérents de notre réseau. On fédère au sein de Vélo et Territoires 11 régions, 66 départements, conseils départementaux, et une grosse cinquantaine de PCI, comme on dit dans le jargon. Ça va du parc naturel régional du Haut-Languedoc en passant par la métropole du Grand Lyon ou de Nantes ou de Lille, métropole européenne. Ce qu'on leur offre aux collectivités du réseau, elles adhèrent pour ça, c'est pour le cap stratégique pour l'action qu'on leur propose, et qui s'appelle France à vélo 2030, et qui globalement leur propose un cap stratégique qui est tout à fait en écho au plateau que nous avons aujourd'hui, hein, comment oui. est-ce qu'on décarbone la mobilité, les objectifs

0: objectif du réseau, c'est achever les schémas vélos, les schémas directeurs, les itinéraires sécurisés et continus à horizon 2030 pour l'équilibre des territoires, ça vaut pour le schéma national, les schémas régionaux, départementaux, locaux, cyclables, bien évidemment. Oui. Ça entend, ce cap stratégique, faire du vélo un outil de mobilité à part entière et pas un outil de mobilité, mais après la voiture, s'il vous plaît. Hein, voilà, il y a un gros potentiel de report modal là-dessus. Faire de la France aussi une grande nation cyclable, on est clairement encore un pays en développement, la France.
1: Ah oui, le mot est fort. Très bien.
0: Oui, oui, mais on va pas avoir peur de le dire. Le plan vélo ambitionne 9% de part modal vélo à raison 2024. Mmh. L'année des JO, on en est à péniblement 3% aujourd'hui, donc c'est énorme comme bond. Et la stratégie nationale bas carbone ambitionne 12% à raison 2030. Là encore, il va falloir se remonter les manches, et dans les grandes largeurs. Donc, voilà les collectivités, ce vers quoi elles sont tournées.
1: Très bien. Camille Thomier, vous restez avec nous. Hein, si vous souhaitez intervenir, n'hésitez pas. On va dire bonjour à Pascal Glasson. Bonjour Pascal.
2: Bonjour.
1: Vous allez bien ?
2: Très bien, merci.
1: Bon, alors, vous êtes directeur de projet gestion des voiries et régulation des trafics pour le CEREMA. Un petit mot sur le CEREMA avant d'aborder le sujet avec vous ?
2: Oui, alors le CEREMA, Centre d'études et d'expertise sur les risques, l'environnement, la mobilité et l'aménagement, c'est un établissement public administratif sous double tutelle, ministère de la Transition écologique et ministère de la Cohésion des territoires et des relations avec les collectivités territoriales. Et son objectif est d'apporter son expertise technique et scientifique auprès des services de l'État, des collectivités et des entreprises dans de nombreux domaines, dont la mobilité.
1: Très bien. L'article que nous allons aborder avec vous a pour titre « Les voies réservées, un outil au service de l'optimisation de l'usage des infrastructures routières ». C'est un article que vous avez coécrit avec Nicolas Moronval, chef du département innovation et développement. Alors, quelles sont les réflexions que vous avez développées dans le cadre justement de cet article, Pascal ?
2: Donc, l'objectif de l'article était de resituer les voies réservées, notamment en France, en disant que depuis plusieurs années, un travail est réalisé sur les voies réservées. On a vu apparaître d'abord des voies réservées au transport collectif il y a plusieurs dizaines d'années. Et maintenant, l'enjeu porte plutôt sur le développement de voies réservées au covoiturage. Et comme son nom l'indique, c'est réservé à la fois aux véhicules avec deux occupants ou plus, aux véhicules de transport en commun, aux taxis et aux véhicules à très faible émission, c'est à la fois les véhicules à hydrogène et les véhicules électriques. Et donc l'objectif, comme on le disait tout à l'heure, dans le cadre de la stratégie bas carbone et des leviers qu'on peut mettre en place pour atteindre ces objectifs, c'est de changer les comportements et donc de pousser les usagers à se diriger vers des mobilités moins émettrices, donc le covoiturage, les transports en commun, etc.
1: Très bien. Est-ce qu'il y a des pistes de réflexion sur l'avenir ? Est-ce que vous pensez que ça fera partie des objectifs réalisables ?
2: Alors, bien sûr. Alors, pour l'instant, les voies réservées au covoiturage, ça reste pour l'instant assez anecdotique,
1: hein, mine
2: de rien, en termes de projets réalisés. On a eu en France deux essais précurseurs en 2017 dans la commune de Mérignac et en 2018 à la douane de Tonnex-Vallard. Et les premiers gros projets qui sont sortis sont des projets qui sont sortis en 2020 sur l'autoroute A48, donc qui arrive sur Grenoble, et sur les routes métropolitaines M6 et M7 de part et d'autre du tunnel sous Fourvière du côté de Lyon. Donc finalement, les deux premiers projets extrêmement importants, on parle de plus de 8 km d'aménagement à chaque fois.
1: Oui.
2: Les premiers projets date de l'année dernière. Donc,
1: est-ce que ces projets ont porté leurs fruits ? Est-ce qu'il y a eu un retour d'expérience là-dessus ?
2: Alors malheureusement, les retours d'expérience sont encore compliqués à faire dans la mesure où une voie réservée au covoiturage, pour faire simple, c'est une sorte de créneau de dépassement qui permet aux usagers autorisés finalement de gagner du temps par rapport aux autres usagers. Donc ces voies réservées sont aménagées sur des secteurs où il y a des congestions récurrentes et justement avec le Covid-19, il faut voir que les trafics ont baissé sur un certain nombre d'axes
1: c'est
2: et
1: sûr.
2: Finalement ces voies réservées sont finalement un peu moins utilisées du fait de la baisse générale du trafic. Donc il va falloir voir dans les prochains mois comment ça se passe, mais dans tous les cas le développement de ce type de voies réservées doit continuer. Faut noter que La Convention citoyenne pour le climat préconisait en juin 2020 d'étudier et d'expérimenter le déploiement de ces voies réservées sur l'ensemble des axes menant à des zones à faible émission, donc c'est-à-dire des zones dans lesquelles les véhicules les plus polluants sont interdites. Et cette proposition a été reprise dans l'article 28 du projet de loi climat et résilience. Donc on a bon espoir que dans les prochaines années, ce genre de projet se multiplie et apparaisse sur l'ensemble des axes principaux des
1: services
2: des grandes agglomérations.
1: Et puis en plus, pour mettre ce genre d'infrastructure en place, il faut de la place, clairement, et qu'on ne peut pas faire ça sur tous les axes routiers de France. On est d'accord, c'est compliqué, c'est complexe.
2: Alors, ce qu'il faut bien avoir en tête, c'est que la création d'une voie réservée peut se faire de deux façons différentes. Soit on crée de toutes pièces une nouvelle voie en élargissant la plateforme. La solution retenue en France sur les différents projets qui ont été mis en service, c'est plutôt d'utiliser la voie de gauche comme voie de covoiturage à certaines heures. Donc, c'est-à-dire, on met de la signalisation dynamique, on met un losange au-dessus de la voie et de manière dynamique, cette voie est réservée aux périodes de pointe, donc les périodes où on a la congestion sur ces axes, on réserve cette voie au covoiturage. Donc finalement, la création d'une voie réservée nécessite uniquement, entre guillemets, de poser soit des équipements dynamiques si elle est dynamique, soit des panneaux en disant de telle heure à telle heure, cette voie est réservée au covoiturage.
1: D'accord, très bien. On va peut-être demander justement à Camille Thomé ou à Mathieu Pochon s'ils veulent rajouter quelque chose avant de conclure cette deuxième table ronde. Mathieu Pochon, je vais peut-être vous donner la parole.
3: Oui, alors
1: est-ce que vous souhaitez rajouter, Mathieu?
3: Je pense que la question que vous posiez de la répartition de l'attribution de l'espace peut en fait être c'est le rebondissement que je ferais sur le vélo et la marche, c'est que selon les contextes, il faudra se poser la question de quel partage modal de la
1: tout à fait
3: de la chaussée on veut avoir et il y a des priorités à calculer comme ça.
1: Bien sûr. Camille Thomé, vous voulez rajouter également quelque chose ou rebondir peut-être ?
0: Oui, à la question du partage de l'espace public, parce que c'est bien de ça dont il est question, c'est un bien public finalement, et que le mieux est de pouvoir accommoder tout le monde, et si possible, en priorité les plus vulnérables étant bien évidemment les piétons éventuellement âgés, les piétons à mobilité réduite. Donc, partant de ce constat-là, il y a une question du rééquilibrage de l'espace qui va passer par une répartition, parce que l'hégémonie, elle est clairement sur l'automobile pour l'instant, et prioritairement, donc ça, cette hégémonie-là doit tomber. Il y a aussi la question de l'apaisement des vitesses, parce que clairement, pour avoir une vie des courtes distances, parce que c'est pas l'apanage de la ville, faut quand même pas oublier ça. Il faut que les niveaux de vitesse entre un piéton et un automobiliste soient vraiment tempérés. Et ça, j'y crois moi personnellement beaucoup, y compris hors agglomération, parce qu'il n'y a pas que en agglomération qu'on a le droit d'avoir des zones à 20 à l'heure, à 30 à l'heure, ou etc. Ça, c'est un premier point. Et puis un deuxième point, et ça, c'est plutôt, c'est clair qu'en milieu rural, il y a pas trop, à part le coût de ce que l'on met dans son réservoir de voiture, il y a pas trop d'entraves à la circulation motorisée. Voilà. Or, on sait très bien tous les pays qui sont parvenus, que ce soit localement ou nationalement, à rééquilibrer les modes. Ça s'est fait par de la contrainte aussi, y compris fiscale, sur l'automobile et sur ce qui, sociétalement, coûte très cher. Or, l'automobile et les modes carbonés individuels coûtent excessivement cher à la société, en termes de sécurité routière, de pollution, de bruit, de morts induits par la pollution atmosphérique, etc., etc. Et remettre une fiscalité équilibrée au regard de ce que ça coûte réellement auprès de l'individu, ça permettra de rétablir cet équilibre-là. Donc là, ça mériterait tout un autre débat, on ne va pas rentrer là-dedans, mais rétablir les choses et les équilibrer à tous égards, je trouve important d'insister sur ça.
1: Bon, et bien écoutez, le message est passé. Merci en tout cas à vous trois d'avoir participé à cette seconde table ronde. Mathieu Pochon, ingénieur en environnement indépendant, membre du comité de Rue de l'Avenir Suisse. Merci beaucoup d'avoir été avec nous. Camille Thomé, directrice de Vélo et Territoires. Et enfin, Pascal Glasson, directeur de projet gestion des voiries et régulation pardon, des trafics pour le CEREMA. Je rappelle à tous ceux qui nous ont suivis que la majorité des articles, ou l'ensemble des articles d'ailleurs, évoqués aujourd'hui sont disponibles et consultables sur le site de Construction 21. Merci en tout cas d'avoir suivi ce nouveau dossier de Construction 21. On se retrouve très vite sur Radio Immo pour un autre dossier.
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1: Bonsoir à tous. Il avait été placé en garde à vue lundi. Le chef Jean Humbert a été placé sous le statut de témoin assisté après son passage devant un juge d'instruction à Paris. L'ancien vainqueur de Top Chef est visé par une information judiciaire pour des soupçons de violence conjugale. Plusieurs ex-compagnes ont déposé plainte contre lui, certaines évoquant des violences physiques et psychologiques. Jean Humbert conteste les faits qui lui sont reprochés. Fin du procès des streamers Naruto et Safine à Nice. Les deux hommes ont été condamnés respectivement à 24 et 18 mois de prison avec sursis pour des violences commises et diffusées en direct sur la plateforme Kick. Le tribunal a aussi prononcé des amendes de 15 000 et 5 000 euros et leur interdit de publier en ligne pendant 6 mois. Cette affaire est devenue le premier procès du trash streaming en France. Un des dirigeants présumés de la DZ Mafia est lui désormais entre les mains de la justice algérienne. Mehdi Larribi, recherché depuis plusieurs années, a été interpellé en Algérie après un mandat d'arrêt émis par des juges d'instruction marseillais. Le ministre de la Justice, Gérald Darmanin, a lui salué cette arrestation et la coopération avec Alger dans la lutte contre le narcotrafic. Après Édouard Philippe et Raphaël Glucksmann, Gabriel Attal est lui le troisième candidat potentiel à la présidentielle de 2027, ciblé par une opération de déstabilisation numérique attribuée à des réseaux pro-russes. De faux contenus diffusés sur le réseau social X en usurpant l'identité de médias français ont notamment relayé des accusations mensongères sur sa santé ou encore sur ses positions politiques. Sport et football maintenant, premier test estival pour le PSG. Les Parisiens affrontent ce mercredi meilleur club de deuxième division espagnole pour leur premier match de préparation avant la reprise officielle. Une rencontre programmée à 21h au Baléares. Cette affiche s'inscrit en tout cas dans le cadre d'un accord conclu entre les deux clubs en 2023. Le PSG poursuivra sa préparation samedi par ailleurs, ce sera contre Manchester United. Et puis enfin du côté du Tour de France Femmes, ce mercredi la néerlandaise Demi Vollering a remporté la cinquième étape du Tour, juste devant la Suissesse Marlène Reusser qui garde le maillot jaune cependant. Les nouvelles sont moins bonnes en revanche pour Pauline Ferrand-Prévot. La Française a encore perdu plus de 2 minutes aujourd'hui et a désormais peu de chances de
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3: Bonjour, bienvenue à tous, bienvenue dans cette toute nouvelle édition de Regard croisé, l'émission qui donne la parole aux architectes d'intérieur pour mieux connaître cette profession, savoir quand, comment faire appel à eux, pour vous, qui vous posez peut-être ces questions, et pour quels avantages. Chaque mois, vous le savez, nous décryptons cette profession au travers d'exemples concrets, de rencontres, de projets, et bien sûr d'invités exceptionnels. Alors ce mois-ci, nous allons découvrir comment créer, attention, un bar au sein d'un commerce de détail, de fleurs, plantes, graines, engrais, animaux. On va parler de la SKL, c'est justement ce commerce de détail qui a décidé de créer un bar et qui a fait appel pour cela à Nathalie Rouget. Bonjour Nathalie.
4: Bonjour.
3: Vous êtes architecte d'intérieur CFAI, membre du pôle Action Ouest, et vous avez donc été appelé pour réaliser le bar de la SKL qui s'appelle Les Fines Goules, aligné en Loire-Atlantique. Voilà, c'est Guillaume Cotineau qui a fait appel à vous. Bonjour Guillaume.
5: Bonjour.
3: Vous êtes le co-gérant de cette entreprise, donc, pour eh bien, créer ce lieu, ce bar, hein, et vous le vouliez que ce soit un lieu de vie par nature. Je vais commencer avec vous, Guillaume, puisque c'est vous finalement qui êtes à l'initiative de ce projet. Racontez-nous un peu le contexte, racontez-nous ce qu'est la SKL. Je crois que ça a été une entreprise familiale hein, qui existe depuis un certain temps.
5: Oui, alors c'est une entreprise effectivement familiale qui existe depuis 1968, qui a été initiée par mon oncle. Donc je suis aujourd'hui co-gérant de cette entreprise, et je suis associé avec mon cousin. Donc cette entreprise est née du commerce agricole, donc elle a évolué, nous on s'est détaché de cette activité pour se concentrer sur le commerce de détail, oui. Depuis 1994 où est né ce magasin.
3: D'accord, commerce de détail du coup, et du coup en 2020, on avance un peu dans le temps, vous décidez d'un projet d'agrandissement, c'est bien ça ?
5: Alors il y a eu quelques phases depuis, le magasin est né en 1994, il y a eu quelques phases d'agrandissement, et effectivement la plus récente en 2020 était de créer en plus de l'agrandissement une activité bar sur laquelle est intervenue Nathalie.
3: D'accord. Oui, puisque entre 2004 et 2009, hein, il y avait déjà c'était déjà agrandi en devenant une jardinerie à l'époque avec une forte identité basée sur le terroir.
5: Alors c'est ça, nous on a la chance et la force d'être des indépendants dans le métier. J'ai des convictions, je suis convaincu que c'est une force et pour le coup on a un commerce qui est un peu atypique, mais on croit en ses valeurs, en l'occurrence d'être une vraie dynamique sur le territoire, d'être des acteurs de liens sociaux. Et donc ce projet de marque est complètement atypique. Mmh. On y croyait, on y croit dur comme fer, parce qu'il vient, il vient chapeauter tout ça, quoi.
3: Oui, alors c'est intéressant, comme vous dites, hein, vous êtes, on a cité où vous étiez, vous êtes dans un contexte rural, village de 5000 habitants, au cœur de la campagne de Loire-Atlantique.
5: Alors, rural, urbain, je serais tenté de dire, on est sur la deuxième, troisième couronne, ça c'est un long débat de Nantes, périphérie nantaise. Mais effectivement avec une population grandissante. Ouais.
3: Mmh. Très bien. Quand c'est que vous avez décidé justement de faire appel à un architecte d'intérieur pour réaliser cet agrandissement et ce projet ?
5: En fait, sur ce projet, à la base, alors je ne sais pas si Nathalie est au courant de ça, mais on s'était même dit qu'on était peut-être capable de gérer ça tout seul avec mon associé, en autonomie. Mais vu le travail que ça génère, on a vite compris que c'était pas fait pour nous. Ensuite, de faire appel à Nathalie, nous on avait une volonté forte, mais aussi résultant de d'un bon sens de dire on joue la carte locale. On joue la carte locale avec quelque chose qui nous ressemble, avec des choses simples. Et donc on se connaissait, Nathalie était cliente au magasin, mais les choses se sont faites naturellement et les choses se sont faites naturellement aussi dans la réalisation du projet.
3: D'accord.
5: Donc
3: tiens, on va lui laisser la parole deux secondes, Nathalie. Racontez-nous justement cette rencontre. C'est amusant, ça. Vous étiez déjà cliente, vous connaissiez. Comment on convainc vous connaissiez donc ami ou en tout cas proche de se dire bah tiens, moi je pourrais t'aider sur un tel projet.
4: Alors en fait, oui, en effet, j'étais cliente du magasin pour divers produits et j'avais rencontré Guillaume puisqu'il avait eu une demande pour un projet chez lui particulier où j'étais intervenue, j'avais fait une intervention d'une mission de conseil pour l'aider à aménager son salon. Et voilà, on a sympathisé, on s'est revus voilà dans le cadre du magasin ou de son projet. Et puis en effet, quand son projet de bar est arrivé, il y a un architecte qui a fait toute la partie extension. Mmh. Et en effet, Guillaume et Jérôme pensaient pouvoir gérer plus ou moins le bar. On en avait discuté comme ça vaguement, mais je pense qu'il a pris conscience en effet que le métier d'architecte d'intérieur était important même pour ce projet-là, puisqu'il fallait mettre sur papier tout ce qu'il avait dans la tête et que c'était pas forcément une évidence pour quelqu'un qui ne maîtrise pas tous les paramètres techniques, déco, esthétiques, fonctionnels. Voilà, c'est la, je crois, la base de notre métier. Et donc, j'espère avoir répondu à ses attentes. En tout cas, je pense que ça fonctionne.
3: Guillaume, vous avez été convaincu déjà par le premier projet. Je ne sais pas si le salon du tout a été rénové ou pas, ou si le projet a abouti.
5: Bah, d'un point de vue personnel, je crois que c'est un peu comme dans l'entreprise. On est en perpétuel, c'est peut-être un défaut, perpétuelle remise en question. Donc, des projets ont été aboutis, mais il y en a d'autres qui refont surface. Après, concernant le bar, c'est vrai, comme dit Nathalie, on est assez, avec mon associé, on était assez sensible au résultat final, à la perspective 3D. Ça, c'est des choses qui nous parlent, mais on oublie tout l'aspect structurel et l'importance effectivement de bien voir les choses point par point et vraiment c'est important parce que le bar il y a un aspect esthétique mais il y a un aspect fonctionnel donc bien ça sûr. Paraît tout simple
3: il y a des
5: mais
3: on sait qu'il va y avoir beaucoup de des gens qui vont échanger il faut évidemment alors je sais pas si vous faites que bar ou il y a de petites restaurations également.
5: Alors, il n'y a pas de restauration, on fait du snacking, ouais. des planches apéro, ce genre de choses. Voilà. On évolue, c'est quelque chose aussi qui potentiellement peut évoluer en fonction de la demande ou notre stratégie de vouloir ou pas développer à l'intérieur de ce bar. Mais plutôt du snacking, effectivement.
3: D'accord. Nathalie, alors racontez-nous, vous, quand vous voyez le projet arriver comme ça, c'était quelque chose qui était que vous aviez déjà fait ou qui vous avait été également séduite, vous y êtes vue, entre guillemets?
4: Alors, j'avais déjà fait du restaurant, j'avais déjà fait trois projets de restaurant, c'est pas tout à fait la même utilisation. J'avais fait un bar aussi, mais justement, je rebondis sur ce que Guillaume disait, c'est que ses premières attentes, c'était vraiment de faire un bar où les gens, les clients viennent, restent debout, et finalement, je l'ai orienté en lui disant, attention, il faut aussi des places assises parce que le bar d'aujourd'hui, c'est pas le bar d'il y a 20 ou 30 ans. Il faut, c'est un lieu de vie, un lieu de rencontre, et je le confirme aujourd'hui parce que le bar fonctionne bien et on y trouve tout type de génération, que ce soit des jeunes, des familles qui viennent avec les enfants. Et donc, on a vraiment étudié différents espaces dans le bar pour avoir des assises classiques, des assises tabourées. Et c'est là où notre force de recherche est intéressante pour le client, c'est de pouvoir l'orienter. En effet, il y a eu beaucoup d'échanges hein, parce que c'est vraiment en fonction aussi de ce que le client veut en faire du bar. Mais c'est là où après on peut apporter des solutions pour que ça réponde à leurs demandes.
3: Justement, vous avez fait le choix de quelque chose qui est plutôt à la mode en ce moment, c'est le réemploi, en tout cas l'emploi de matériaux qui étaient déjà existants. Racontez-nous.
4: Oui. Ben en fait, Guillaume m'a fait visiter le dépôt en me disant voilà, il y a probablement des choses à trouver dans le dépôt qu'il faut qu'on réutilise dans le bar. Donc on a trouvé des palettes, on a trouvé des râteliers. Pour ceux qui ne savent pas, ce sont les on va dire une échelle horizontale qui servait à maintenir les aliments pour les animaux. On a trouvé des barriques et voilà, et avec tout ça on en a fait de la déco murale, on en a fait un claustrat pour accrocher les plantes, voilà, on a essayé de réutiliser un maximum.
3: Ouais. Alors on précise, hein, c'est pas évident en radio, donc il faut illustrer. Les palettes ont été repeintes avec des couleurs vives, rouge, jaune, vert. Elles sont un ensemble du panneau. On voit également le bar là qui fait très industriel entre guillemets là en dessous du bar.
4: On a utilisé de la tôle.
3: La tôle ondulée, c'est ça.
4: En tout cas, ça. Et les palettes n'ont pas été repeintes. Elles sont de couleur de leur originale.
3: Ah d'accord.
4: Voilà. Ouais.
3: Et puis voilà, beaucoup d'autres choses qu'on peut voir si on veut voir les photos du bar Les Fines Goules. Et c'est vrai que ça donne un ensemble, c'est vrai, très, très naturel finalement, qui est en lien aussi avec votre activité principale, Guillaume.
5: Alors oui, c'est ça. C'est en fait au-delà de la résultante ou de l'aspect esthétique final. Ce qui nous a plu et on a eu le résultat escompté, c'est l'histoire que ça raconte derrière. C'est-à-dire que de récupérer du matériel, alors on est dans une démarche effectivement de réutilisation, ça c'est important, on est sensible aussi à ça, mais au-delà de tout ça, ça raconte une histoire. Ces matériaux, ça nous fait parler, ça fait parler les clients et ça crée du lien, et de la discussion autour d'un support. Ça paraît étrange, mais c'est ce qui fait qu'il y a une vie qui s'installe sur le lieu, quoi.
3: Et oui, une ville qui s'installe sur le lieu. Alors, vous nous disiez, Nathalie, que vous aviez déjà l'expérience. Vous aviez déjà travaillé sur plusieurs bars, plusieurs restaurants. Hein, c'est bien ça, là aussi, dans la région nantaise?
4: Oui, oui. Un premier restaurant, Lulu Rouget, qui est à Nantes. Et puis ensuite, deux restaurants à Nord, le Bretagne et le BM. Et le dernier fait aussi bar, donc voilà, c'était des expériences un peu similaires avec la SKL, mais on en a fait des lieux assez différents quand même. Mais je travaille aussi beaucoup pour le particulier. Donc j'ai quand même
3: les particuliers, et puis je lis les projets de bureaux, de médiathèque aussi, avant ce bar. Tiens, intéressant, parce que finalement, ce projet, il émerge en 2019-2020. Bon, il y a une petite pandémie, une petite crise sanitaire qui est passée par là. Comment ça a impacté le projet ?
4: Alors, au niveau chantier, on a pris un peu de retard, forcément, comme tout le monde, parce qu'il y a des entreprises qui se sont arrêtées. Il y en a quand même pas mal qui ont continué, il me semble, Guillaume. Hein, on n'avait pas, en tout cas, au moment de premier confinement, on devait être plutôt sur le gros œuvre. Après, l'avantage, c'est que c'est un espace qui n'est pas habité, contrairement à nos chantiers de particuliers, où la plupart du temps, les clients vivent chez eux pendant les travaux. Là, c'est un lieu qui était vide, donc les entreprises pouvaient travailler assez facilement. Après, je vais laisser parler Guillaume par rapport à l'ouverture, parce que je pense que l'ouverture a été un peu décalée dans le temps, mais finalement, ça s'est pas trop mal passé quand même.
3: Alors Guillaume, on vous écoute. Là, cette inauguration, ça a démarré quand fonctionnellement ?
5: Oui, alors c'est sûr que ça a été entre coupes, ça n'a pas été simple, hein, cette conjoncture nous concernant, enfin, pour beaucoup d'autres également, mais on a eu la chance aussi d'avoir dans le choix de nos artisans, dans cette démarche locale, d'avoir des artisans réactifs parce qu'impliqués aussi dans le projet. Et ça, c'est à mon sens très très important. C'est une aussi des clés de la réussite. Donc le projet a été livré. Globalement, on va dire dans les temps. Après, il y a eu une seconde étape où on a subi les fermetures de liées au confinement. Voilà, ça fait partie du jeu. Je pense pas que nous, on avait la chance aussi de démarrer une activité qui venait se greffer à une activité déjà existante. Donc, d'un point de vue économique, il n'y a eu aucun impact, parce que sur le reste de l'activité, on a eu des croissances liées au Covid, notamment sur l'activité jardin. Donc, on n'a pas subi cette crise d'un point de vue économique. Après, c'est effectivement frustrant de se dire on a un super outil, un super jouet qu'on ne peut pas utiliser, quoi. Bon, voilà, on a fait avec, et aujourd'hui ça fonctionne, et on apprend tous les jours de ce lieu, mais surtout de ce concept qu'on est en train de mettre en place. Je le répète, sur cette idée de lieu de vie par nature et de lien social, quoi.
3: Ouais, lieu de vie par nature, donc c'est un peu la signature, hein, c'est d'ailleurs, je crois, affiché à l'entrée. Est-ce que justement, qu'on part d'une page blanche, et je crois que vous nous avez fait part de quelques idées farfelues qu'on a au départ, ensuite on se confronte peut-être avec l'architecte d'intérieur à la réalité, est-ce qu'au final c'est conforme à ce que vous aviez imaginé, Guillaume ?
5: Alors c'est conforme effectivement à ce qu'on voulait, mais quand je dis c'est farfelu, c'est que je pense qu'avec mon associé on a 10 000 idées à la seconde, et comme le disait tout à l'heure Nathalie, c'est cette capacité. Je crois que ce métier d'architecte il va au-delà de faire un plan et d'exécuter ou tout du moins de suivre le chantier. C'est cette capacité, enfin tout du moins nous, c'est ce qu'on attendait de Nathalie, c'est cette capacité à récolter nos idées et de comprendre un peu notre démarche et ce qu'on veut, quoi. Nous, c'était souvent Nathalie, tu vois ce qu'on veut dire, c'est comme ça qu'on veut que ça se passe, et voilà. Mais bon, je me mets à sa place aujourd'hui, je me dis mais faut avoir cette capacité à retranscrire et retraduire tout ce qu'on avait dans la tête, quoi. Et ça c'est quand même assez fort, et je voyais pas forcément.
3: Est-ce que vous avez un exemple en tête, par exemple, de choses où il a fallu, vous avez telle idée, il a fallu un peu l'amender, la modifier, parce que visiblement ça passait pas.
5: Ce que vous avez dit tout à l'heure, c'est effectivement le râtelier, les palettes sur le fond du mur. C'est en soi des choses toutes simples qui fonctionnent chez nous, parce que ça nous ça nous ressemble, mais qui fonctionnerait peut-être pas autrement ou autre part. Donc encore une fois, c'est cette capacité à retranscrire le besoin du client, quoi. Et toutes ces petites choses là, ça aurait pu être à la place de un mur de palette, Nathalie aurait pu nous proposer, j'ai n'importe quoi, un grand miroir. Je suis pas persuadé que ce grand miroir nous aurait séduit. En exploitant le lieu, peut-être que sur le plan on aurait été séduit, mais pas dans le fonctionnement. Et là, on voit que dans le fonctionnement, alors nous on le voit, et surtout c'est nos clients qui nous le remontent, quoi. Vous avez un super lieu.
3: Nathalie, même question. Où est-ce qu'il... Parce que c'est ça aussi. Guillaume parlait d'interprétation, d'aller un petit peu au-delà, d'interpréter aussi la demande. C'est pas évident. Qu'est-ce qui vous a, quand vous avez pris le projet en main, quand vous avez commencé à discuter avec ces contraintes aussi, de réutiliser des matériaux, etc. Qu'est-ce qui vous a frappé là, sur quoi vous avez dû orienter votre client?
4: Mais je crois que c'est pour ce projet-là, mais c'est pour tous les projets qu'on peut étudier, que ce soit du professionnel ou du particulier. On a une première phase de travail qui est en effet d'analyser les besoins du client, de comprendre ce qu'il a dans la tête et de pouvoir le retranscrire sur un plan. En y ajoutant des matériaux, des couleurs ou pas, parce que chaque projet est différent. Et c'est là où est vraiment notre force de travail, c'est d'arriver à mettre sur plan ce que le client a dans la tête. Là, entre autres pour Guillaume, je connaissais déjà le magasin, en effet, je sais comment il fonctionne. Il fallait que ce soit un lieu qui soit accessible pour tous. Qu'on ait envie d'y rentrer sans se poser la question, de rentrer comme si on était chez soi, en fait. Ouais. Donc ça, c'était une première chose. Et puis c'est venu assez naturellement, en effet, de dire il faut qu'on utilise des matériaux simples, nobles. Donc on a utilisé du bois, on a utilisé de l'acier, on a utilisé tout ce qu'on pouvait récupérer dans le dépôt. J'ai fait une petite liste, j'avais pris des dimensions, et puis après le travail c'était de les associer correctement aussi, parce que c'est pas juste en posant les choses au mur et en se disant je les mets à droite à gauche. Il faut que ce soit cohérent, il faut que ce soit harmonieux. Mmh. Et c'est vraiment le gros travail de départ. Et puis après on modifie, on discute, parce qu'en effet, eux, ils ont leur idée aussi du fonctionnement. Je me souviens, le tout premier plan, le bar n'était pas assez grand. On s'est dit, s'il y a, en fonction du nombre de personnes, on a fait des modifications par rapport au premier projet. Mm. Mais ça a été une belle étude.
3: D'accord. Ouais, le bar, c'est important. Hein. S'il y a une bonne tablée qui arrive, là, qui va s'installer au bar pour consommer, il faut pouvoir tous les servir au même moment. Guillaume, j'ai une question, parce que quand on parle architecte d'intérieur, beaucoup, je pense, hésitent peut-être pour une question de prix, se dire c'est peut-être trop cher, je ne peux peut-être pas m'en passer, etc. Est-ce que vous pouvez nous donner, alors peut-être pas le prix exact, mais un pourcentage du montant final, la prestation de Nathalie?
5: Alors je vais vous dire, franchement, je serais en incapacité là de vous dire le prix qu'a coûté la prestation, mais en toute honnêteté, la première des réflexions de dire on est capable de faire nous-mêmes, c'est aussi d'être en mode, on peut faire des économies et on est capable de faire. Malgré tout, ça reste, je pense, une économie avec l'expérience. Ma petite expérience, ça devient pour le coup une économie, dans le sens où le fait d'être bien accompagné, on refait pas 10 fois les choses en un an. Et très franchement, sur d'autres projets extérieurs, on a discuté ensemble avec Nathalie d'un éventuel accompagnement, mais c'est des choses qui se feront si elles doivent se faire, parce que on est aussi dans de la bienveillance mutuelle. Alors ça, c'est l'intérêt aussi, je pense, de jouer la carte locale, c'est que on n'a pas forcément d'a priori, parce qu'on connaît la façon de faire, la façon de travailler de son interlocuteur. Oui. Et ça devient pour le coup une économie, très franchement.
3: D'accord. Donc finalement, vous ne voyez pas comme un centre de coûts, mais genre, peut-être pas des économies, mais en tout cas quelque chose qui vous a aidé au projet, qui vous a accéléré le projet.
5: C'est d'abord un accompagnement technique, soyons clairs, mais un accompagnement technique qui effectivement est, je pense, économique, quoi. De savoir s'entourer des bonnes personnes. Il y a des associations dans une entreprise qui sont formalisées. On va s'entourer d'un banquier, d'un comptable. On s'entoure pas forcément d'un architecte. Ça, c'est vrai pour la partie bar, mais c'est vrai aussi pour la partie magasin. Ça reste un investissement sur le long terme d'avoir un support qui soit à la hauteur, quoi.
3: Bien sûr. Nathalie Roger, justement, c'est vrai que c'est peut-être une objection, on va dire, qui revient. En tout cas, les gens peuvent se dire, que ce soit professionnel, mais encore plus particulier, j'ai pas les moyens, je vais essayer de faire de la déco plutôt que la rénovation d'intérieur, où là, on en parle beaucoup. Et est-ce que c'est quelque chose qui revient, ou est-ce qu'on arrive à le contourner, à l'expliquer aux clients?
4: Alors, je trouve qu'aujourd'hui, depuis quelques années quand même, notre métier se démocratise et à l'image de ce que dit Guillaume, les clients sont conscients du travail et de la plus-value qu'on peut leur apporter sur leur projet. Parce qu'en effet, on peut être capable de gérer son projet soi-même, mais je pense qu'on n'ira pas au bout des choses. Et c'est pour ça que les clients font appel aux architectes d'intérieur aujourd'hui. C'est pour avoir un projet abouti. Après, pour ceux qui ont des budgets plus réduits, en ce qui me concerne, mais je pense que je suis pas la seule à faire comme ça, c'est qu'on propose aussi des missions partielles, mmh, où on peut faire simplement des études et ensuite les clients gèrent eux-mêmes leur chantier. Ça peut permettre de diminuer un peu les coûts sur l'étude, mais j'ai de plus en plus, moi, des projets qui ne sont pas forcément des projets ambitieux. Et pourtant, les clients font appel à mes services parce qu'ils ont besoin de cet accompagnement, de ce côté professionnel, de la connaissance du travail, de la connaissance aussi des entreprises. Guillaume l'a justement précisé aussi tout à l'heure. Moi, je suis entourée de je sais pas combien j'ai d'entreprises autour qui peuvent travailler sur mes chantiers, mais c'est des entreprises que j'ai sélectionnées pour leur qualité de travail, pour la qualité du personnel aussi, parce que ça, c'est très important aujourd'hui. Quand on dessine un projet qualitatif et qu'il nous faut des équipes qui soient sérieuses derrière. Donc, je crois que c'est un tout. Et aujourd'hui, les clients sont capables de comprendre les tarifs d'un architecte d'intérieur.
3: Oui, d'accord. Donc, ça, on peut le défendre. Et puis, effectivement, peut-être une mission partielle aussi à un moment. Ça peut être la solution. Guillaume, donc le bar est ouvert. Hein, on l'a vu avec l'ensemble de ces matériaux. Ça y est, ça fonctionne. Est-ce que vous avez d'autres projets? Est-ce que vous anticipez déjà des agrandissements? Vous avez de nouvelles idées?
4: Guillaume a plein d'idées.
5: Alors ça, oui, voilà. Celles-ci, on les garde dans nos valises secrètes et pour les ouvrir au moment opportun. Mais oui, comme tout entrepreneur dans l'âme, on a des idées. Bien entendu, c'est ce qui fait avancer la machine. Et puis effectivement, on sera tapé la porte de Nathalie quand on aura besoin de son accompagnement. Oui.
3: En tout cas, pour avec ceux que plaisir. Ça intéresse, qui veulent aller plus loin, sur votre site, hein, rouget-architecture-intérieur.fr, à la rubrique réalisation, on voit, et ce que je n'avais pas vu sur d'autres sites, c'était l'avant, hein, avant-après. Mmh. J'ai fait une petite photo de phase travaux, et c'est vrai que c'est assez impressionnant quand on voit le résultat final. Ça aussi, ça doit être une vraie satisfaction, hein, Guillaume, de voir comme ça un lieu, je ne sais pas ce que c'était avant, un entrepôt, mais se transformer complètement pour devenir un lieu de vie.
5: Oui, c'est une continuité. Alors effectivement, quand ça sort du chapeau, c'est toujours stimulant. Mais c'est vrai qu'on est, nous, dans notre quotidien. Je crois que c'est semaine dernière, je me suis replongé dans les photos. On a pris beaucoup de photos pendant les travaux.

0: pousser les particuliers dans des projets qui n'étaient peut-être pas prêts, mais là aujourd'hui, beaucoup de demandes pour de la rénovation, pour créer des pièces supplémentaires pour faire du télétravail. Ça, c'est une demande vraiment forte aujourd'hui. Donc beaucoup de projets particuliers. Un projet de médiathèque que je fais avec donc une équipe d'architectes de Nozay et Nord. Et puis j'en oublie probablement parce que j'en ai plein sous le coude, mais l'activité est très très bonne en ce moment.
1: Tant mieux. Bon, Guillaume, pour vous, ça se passe bien aussi, j'ai l'impression. La jardinerie, hein, mieux que jamais en tout cas.
2: Y a pas une crise. Oui, bah, l'ensemble du, encore une fois, du concept, effectivement, fonctionne très bien. Donc, je pense que c'est important dans cette conjoncture de dire quand les choses vont bien, et ce qu'est le cas chez nous. Donc, tous les feux sont verts. Maintenant, c'est effectivement de consolider ce projet d'ensemble. Et faire perdurer, oui.
1: Bah, bien sûr. En tout cas, bah, si vous passez dans la région nantaise, voilà, une trentaine de kilomètres, hein, c'est ça à peu près de Nantes, Ligné, Lascelles, découvrez donc les Fingoul. C'est très bien noté dans cet univers, en tout cas, ce lieu de vie par nature réalisé. Donc une collaboration, co-construction entre Guillaume et Nathalie Rouget. Un grand merci à vous deux, Guillaume Cotineau. Donc je rappelle que vous êtes co-gérant de l'entreprise Skael. Merci beaucoup.
2: Merci à vous.
1: Merci également à Nathalie Rouget, donc architecte d'intérieur. Je renvoie à votre site, hein, rouget-architecture-intérieur.fr, pour voir l'étendue eh bien, de tout ce que vous pouvez faire. N'hésitez pas donc à appeler Nathalie. Un grand merci, Nathalie.
0: Merci à vous aussi pour nous laisser quelques minutes d'antenne pour expliquer notre métier et pouvoir mieux... proposer à d'autres clients et peut-être susciter des envies.
1: Eh bien, c'est l'ambition de ce podcast, exactement. Merci à Yves Paulet qui a préparé cette émission. On se retrouve dès le mois prochain pour une nouvelle aventure et un nouveau numéro d'Architecture Intérieure. Regard croisé. À très bientôt.
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1: Bonsoir à tous. À 8 mois de la présidentielle de 2027, Gabriel Attal affirme avoir été visé par une opération d'ingérence en provenance de Russie. Le service Viginum, chargé de lutter contre les manipulations numériques étrangères, dit d'avoir détecté une campagne de désinformation attribuée avec un haut niveau de confiance au réseau pro-russe Matryoshka. Des faux contenus visant l'ancien Premier ministre ont circulé ici sur les réseaux sociaux. C'était déjà le cas ces derniers jours pour Édouard Philippe ou encore Raphaël Glucksmann. Nouvelle étape dans l'affaire visant Jean Humbert maintenant. Après une garde à vue d'une trentaine d'heures, le chef a été présenté à un juge d'instruction puis placé sous le statut de témoin assisté ce mercredi. Une information judiciaire a été ouverte ici pour des soupçons de violence conjugale concernant 2 victimes présumées. 6 anciennes compagnes ont dénoncé des comportements violents ou humiliants selon le parquet de Paris. Le tribunal correctionnel de Nice lui a rendu son jugement dans l'affaire Jean Pormanov. Les streamers Naruto et sa fille ont été condamnés pour des violences et humiliations diffusées en direct sur Internet. Naruto est écope de 2 ans de prison avec sursis et 15 000 euros d'amende. Sa fille, lui, est condamnée à 18 mois avec sursis et 5 000 euros d'amende. Les deux hommes sont aussi bannis des réseaux sociaux pendant 6 mois. C'est une grande plume de la littérature française qui disparaît. Didier Decoing est mort à 81 ans, a-t-on appris ce mercredi. Il avait reçu le prix Goncourt en 77 pour John l'Enfer et avait dirigé l'Académie Goncourt pendant 4 ans. Avant de devenir écrivain, il avait commencé comme journaliste. Il était aussi connu pour ses scénarios, notamment pour la télévision et le cinéma. Cyclisme maintenant, Denis Vollering a frappé fort sur le Tour de France Femmes aujourd'hui. La Néerlandaise a remporté ce mercredi la 5e étape entre Mâcon et Belleville en Beaujolais après 140 km. Cette victoire permet à Vollering de revenir au classement général à seulement 12 secondes de la Suissesse Reusser qui conserve le maillot jaune. Et puis un rapprochement inédit entre Disney et TikTok. Les deux groupes annoncent un accord pour ouvrir aux créateurs de la plateforme l'accès à des centaines d'extraits de films et de séries. L'objectif est de permettre ici aux fans de créer davantage de contenu autour des grandes franchises de Disney. Cette phase pilote doit débuter aux États-Unis avant un éventuel déploiement international. C'est la fin de cette édition.